0: On a de la difficulté à en discuter ouvertement avec nos pères, avec nos conjoints, conjointes, peu importe. Les gens aussi, des fois, ne veulent même pas venir consulter dû à la honte, vont cacher leurs symptômes, mais ça leur cause ultimement à éviter les activités, éviter de sortir de leur maison. Donc, c'est pas rare qu'on a des femmes qui ont de la difficulté à aller faire un peu de magasinage parce qu'elles ont peur de pas trouver une toilette pour leur urgence urinaire, qu'elles s'empêchent de sortir avec des amis, des collègues, profiter d'un bon moment de peur d'avoir des symptômes comme ça. Donc, ça a vraiment des répercussions dans toutes les sphères de leur vie, là.
1: Eh oui, je pense notamment à ma mère, moi, qui a eu un problème de mon accouchement, de son accouchement de moi.
0: Oui!
1: Donc, il y a une quarantaine d'années jusqu'à la fin de sa vie, là. Mais il y a des solutions. Puis, il y a une période à une certaine époque, on n'en parlait pas. Là, on en parle, oui, c'est encore tabou, mais on en parle un peu plus.
0: Absolument. Oui.
1: Ce qu'on peut faire, ce sont des exercices. À quel point c'est efficace?
2: En fait, ce qui est étonnant, c'est que on a quand même des super bons résultats avec une prise en charge en physiothérapie. C'est ça qui est fascinant. T'sais, des fois, les femmes, elles hésitent à consulter par honte, par stress de faire ce genre d'évaluation-là. Puis, elles sont super surprises des résultats qu'elles ont avec juste... Souvent, c'est beaucoup d'éducation. C'est juste de savoir ce qui est normal, pas normal. Des fois, c'est nous-mêmes qui on se crée des mauvaises habitudes, des mauvais plis.
1: Oui.
2: Fait qu'il y a une portion éducation, puis il y a une portion exercice, mouvement, qui est importante aussi, là, en rééducation pelvipérinienne.
1: Mais quel genre d'informations il leur manque?
2: L'anatomie, tu sais, des choses super simples comme l'anatomie du plancher pelvien, on n'en parle pas.
1: Très rarement. Jamais.
0: Pas. La physiologie. Comment ça fonctionne? Qu'est-ce qui est dans les normes? Qu'est-ce qui est problématique? Puis qu'est-ce qui ne l'est pas? C'est tellement des conditions qu'on a banalisées que je pense qu'on est déconnecté un petit peu de cette région-là aussi. Fait que de reprendre, reconnecter, réhabiter, je pense, cette région-là de notre corps, déjà là, je trouve que c'est une grosse partie de la solution.
1: Et donc, vous joignez yoga, pilates, mouvement fonctionnel dans ce que vous offrez. Dans l'application, d'ailleurs, il y a cette offre de cours, des cours qui sont présentés par vidéo. Pourquoi ce trio-là, ça fonctionne?
2: En fait, on trouvait qu'il devait avoir un changement de paradigme au niveau de la prise en charge de la rééducation pelvipérinéale, qu'on sorte d'une approche très isolée de contraction, relâchement du plancher pelvien, puis qu'on l'amène dans un contexte beaucoup plus global, beaucoup plus fonctionnel, parce qu'au final, ben, on bouge, on rit, on court après nos enfants, nos petits-enfants.
1: Oui, on vit, c'est ça. Oui.
2: Puis on réalise que le plancher pelvien, pour qu'il soit résilient, ben, on doit le travailler dans tous ces contextes-là. Alors, c'est là que vient l'idée d'amener des concepts de yoga, de pilates, puis juste de mouvement tout court, puis d'intégrer le concept du plancher pelvien. Il faut qu'il y ait une synergie entre les muscles, il faut qu'il y ait une coordination. Ça passe par la respiration, par la posture. Fait que tout ça peut avoir une influence sur le fonctionnement du plancher pelvien, puis on l'intègre dans notre application.
1: Est-ce que c'est ardu? Est-ce que c'est une aventure de mettre sur pied une application?
0: Oui, c'est sûr que ça a eu un lot de défis pour deux physiothérapeutes qui travaillent avec l'humain. Donc, des petits défis côté logistique, vidéo, son gestion des données. On a eu quelques ordinateurs à acheter. On a brûlé des disques durs. Tout a fait exploser. Oui, donc, oui. Mais on est contente du produit. Puis à date, les rétroactions sont vraiment positives. Donc, on est bien contente de pouvoir répondre à ces besoins-là.
1: J'ai dit vidéo. Quoi d'autre? Comment on l'a bâti, cette application-là?
2: Il y a ben en fait, c'est bâtir l'application. Il y a tout plein de prises de session. Il y a des vidéos, mais il y a aussi des capsules éducatives. Puis on voulait aller rejoindre les gens dans ce qu'ils ont besoin, dans le sens, tu sais, autant quelqu'un qui est débutant, autant quelqu'un qui, j'ai accouché, moi, je veux retourner à mes sports d'impact, ma course. Donc, tu sais, autant yoga sur chaise que retour à l'impact, des cours de musculation avec des poids. Fait qu'on voulait vraiment s'assurer que chaque femme puisse retrouver quelque chose qui lui convient, qui lui parle, puis qui l'amène à pouvoir profiter de ses loisirs, puis de ce qu'elle aime, sans avoir de symptômes, en fait.
1: Il y a l'aspect accessible aussi. Vous avez dit au début qu'il y a de bonne liste d'attente. D'ailleurs, pour vos services, ça ressemble à quoi à la clinique?
0: Bien, on tourne tout le temps autour du 5 à 6 mois.
1: D'attente.
0: En ce moment, d'attente. Puis aussi, on veut être capable d'assurer le pont entre quand quelqu'un finit ses suivis avec nous. Mmh. Souvent, ils ne se sentent pas nécessairement prêts à réintégrer des activités organisées, sportives ou

0: retourner dans un gym. Donc, on veut essayer de bâtir le pont entre la fin de la réadaptation plus localisée, puis leur offrir des alternatives pour qu'elles puissent reprendre toutes leurs activités là, qui leur sont chères. Mmh.
1: C'est une application qui est payante,
0: oui,
1: quand même.
0: Oui, mais on essaie de garder un coût accessible qui représente une fraction de ce que les gens auraient à débourser pour venir nous voir en clinique. Donc, on trouve que c'est une belle alternative.
1: Et de l'offre? Si vous avez mis sur pied une application aussi, c'est qu'en vous promenant, vous avez constaté que sur le web, ce n'est pas nécessairement adapté aux besoins des femmes?
2: Des ressources en français, il y en a moins,
1: voilà,
2: d'une part. Puis, des physiothérapeutes en rééducation périnéale qui offrent cette offre-là. Par manque de mots, il n'y en a pas nécessairement. Non. Fait qu'on voulait vraiment offrir quelque chose de qualité, puis on voulait faire le pont entre la recherche et la vie quotidienne. Fait qu'on a beaucoup de capsules éducatives là, par rapport à ça, là, dans l'application aussi. Là.
1: Et vous offrez des cours à la clinique aussi, c'est important de le dire, qui doivent être en demande aussi.
0: Oui, exactement. On a un petit studio qui nous permet d'offrir des cours pour en prénatal, en postnatal, mais aussi pour tout le monde là, qui ont à cœur un peu leur santé abdominopelvienne. Fait qu'on trouve que c'est un super beau complément aux sessions en physiothérapie qu'on fait, parce qu'on va se le dire, on pense vraiment pas que donner 2-3 exercices à faire pendant 2-3 semaines...
1: Ça va tout régler. Hein?
0: Ça va tout régler. Dans ce sens, il faut un changement des habitudes, il faut changer les comportements sédentaires, il faut vraiment intégrer du mouvement dans sa journée. Donc, on trouve que c'est une belle façon de le faire.
1: Ah bon. Et donc, dimanche aussi, si on veut se familiariser, il y a une offre de cours?
2: En fait, on a un événement expérience Pelviflow au Collège Saint-Alexandre ce dimanche à 9h30. Donc, il reste encore quelques billets de disponibles si vous voulez expérimenter Pelviflow là, en personne. On enseigne 2 cours pour que les gens aient une idée de notre offre, de si ça leur convient, ce type de cours-là.
0: Oui.
2: Voilà.
0: Puis même si c'est en ligne, on essaie de rendre ça humain aussi.
1: Ah, aussi, hein?
0: Qu'on garde cette connexion-là avec leur physio. Fait qu'on est très présente dans l'application aussi.
2: Il y a une
0: l'échange. Discuter, faire l'échange.
2: Puis il y a une section communauté, donc les gens peuvent poser des questions, on peut interagir avec eux de cette façon-là. Puis on continue à bonifier l'offre, on continue à offrir des cours selon les besoins aussi des gens qui sont inscrits dans l'application.
1: S'adapter à la demande. Oui. Et c'est fait chez nous, hein, rappelons-le, Marie-Ève Bérubé, Camélie Dupuis, qui sont physiothérapeutes en rééducation pelvipérinéale et qui ont lancé cette application Espace Pelviflow. Merci beaucoup d'avoir été avec nous.
0: Merci.
2: Ça fait plaisir.
1: À bientôt. Pente de courant, Ottawa, on le rappelle, Mario.
3: Dans le secteur de l'Université d'Ottawa, évidemment, c'est sur la rue Main. Alors, la portion à peu près de la rue Main, là, à peu près entre l'Université d'Ottawa et la 417, et de part et d'autre de la rue Main, là, toute cette portion-là semble touchée. Ça comprend l'intersection, entre autres, Main et Hawthorne, où les feux de circulation à diverses intersections sont complètement éteints. Donc, rappel, arrêt obligatoire dans chaque sens. Il y a du refoulement dans le secteur. Si la situation s'est rétablie, là, ce serait tout récent parce que je regardais sur la page Infopan là, de Hydro-Ottawa et ça semble indiquer que ça ne sera pas rétabli avant 17h, mais c'est peut-être simplement que l'information n'est pas à jour. Par ailleurs, Queensway, direction Kanata, plus chargé entre Parkdale et Woodruff. Si on arrive depuis Kanata vers le centre-ville, entre la 416 et Parkdale, il y a certains segments où c'est plus dense et au ralenti. 174, un peu de lenteur, Blair, chemin de Montréal et le reste du parcours jusqu'à Clarence Rockland semble plutôt bien. Les ponts McDonald-Cartier, Alexandra et du Portage, rien à signaler direction Ottawa et Gatineau, mais la traverse de la Chaudière dans les derniers mètres vers Gatineau, c'est un peu plus lent. Et pour accéder au pont Champlain, sur la promenade Island Park, plus lent depuis à peu près l'avenue Byron, sur la promenade Kitchissibi, direction est à peu près un demi-kilomètre de refoulement pour le virage à gauche. Et à l'extrémité gatinoise là, du pont Champlain, il y avait collision sur le chemin d'Elmer direction ouest là, avant Place Samuel de Champlain. Ça semble avoir été dégagé puisque c'est le retour à la normale.
1: 16h30, Patricia, on en parlait tout à l'heure, un restaurant McDonald's a été le théâtre de scènes plutôt chaotiques.
4: Oui, celui de la rue Sato, c'est dans le secteur Elmer, qui a été la cible 2 fois en quelques jours par des dizaines de jeunes qui ont semé le chaos. Lors du plus récent événement survenu hier soir, les individus auraient fait éclater des pétards dans la succursale. La semaine dernière, c'est l'extincteur qui avait

0: été déchargé à l'intérieur de l'établissement. La police de Gatineau a procédé à l'arrestation de deux individus d'âge mineur. Des accusations de méfaits et d'avoir troublé la paix ont été déposées. L'agent relationniste Andréiste lance un message de sensibilisation.
1: Ces actions-là ne sont pas sans conséquences. On parle de conséquences qui peuvent perdurer dans le temps. On parle, oui, d'infractions à des règlements municipaux, donc de constats d'infraction, mais aussi d'infractions au niveau du code criminel. Et dès 12 ans, on est criminellement responsable des actions qu'on pose. Donc, on parle de possibles accusations criminelles. Et ça, c'est des choses qui peuvent nous suivre longtemps.
0: C'était Andréiste du SPVG, Service de police de la ville de Gatineau. Le propriétaire de la succursale ne souhaitait pas commenter le dossier puisqu'une enquête est en cours. La porte se referme de plus en plus pour la possibilité d'une gare du TGV, du train à grande vitesse, ici au centre-ville à la station Union à Ottawa. Même si Alto affirme que ce serait difficilement réalisable, des partisans de la gare au centre-ville demandent à la Société d'État, oui, de ne pas abandonner l'option. On en parle avec Antoine Fontaine. Antoine, ça continue de faire réagir du côté québécois, notamment de la Rive.
2: Oui, exactement. Des acteurs qui élèvent leur voix pour demander à Alto que cette station, le choix s'arrête sur le centre-ville, au lendemain de propos du PDG de Alto, Martin Blau, qui disait sur les ondes de nos collègues à Québec que ce serait très difficile à réaliser en raison de plusieurs difficultés liées à l'emplacement de la station Union, qui est une des options évaluées par la Société d'État Alto. Là, on parle d'une géologie qui est compliquée, un canal rideau qui force la construction de tunnels et des commerçants qui pourraient être expropriés. Alors, le fait que cette possibilité semble glisser des doigts des Gatinois, ça fait une crainte qu'on choisisse un autre site comme celle de la gare Tremblay, qui possède plusieurs avantages, dont une facilité de construction, mais qui n'est pas idéale selon la mairesse de Gatineau, Maud-Marquis-Bissonnette.
3: C'est beaucoup trop loin pour que Gatineau ait en voie les retombées positives d'un projet comme ça. C'est sûr qu'il y a le niveau de complexité quand on bâtit des projets comme ça dans des milieux existants, là, des milieux qui sont bâtis, et pas le même. C'est plus complexe, c'est plus coûteux. Mais ça fait aussi en sorte qu'il y a plein de gens qui vont être capables de le prendre beaucoup plus facilement.
0: Et l'Antoine, il y a des acteurs qui ne se sentent pas vraiment écoutés par Alto.
2: Oui, parce que Alto, qui avait d'ailleurs mené plusieurs consultations publiques, là, dont une à Gatineau dans les dernières semaines, et dans ces consultations, il y a des Gatinois, il y a des organismes comme Mobio qui avaient plaidé justement pour cette station au centre-ville, l'emplacement de choix qui serait à la station Union, où est-ce que siège le Sénat en ce moment, pour notamment réduire le nombre de transferts à faire si on a à prendre le train et puis se déplacer à la gare en transport en commun. Donc, la demande des acteurs gatinois, c'était que si la gare ne peut pas être à Gatineau, qu'elle soit connectée au moins au réseau de la Société de transport de l'Outaouais. Donc, les propos de Martin Blau, ce sont des propos qui sont décevants là, pour Patrick Robert-Meunier, qui est directeur général de Mobio.
4: C'est comme si la décision était déjà prise d'avance. Donc, c'est vraiment déplorable. D'autant plus que c'est une erreur stratégique, selon nous, pour le TGV, d'implanter une station qui ne serait pas au centre-ville dans la région. On l'a dit. Et on a regardé ce qui s'est fait ailleurs dans le monde, et notamment dans des pays comme la Chine, où ils ont implanté plusieurs TGV. Et on voit la différence d'achalandage quand on implante une station dans un centre-ville ou en périphérie. On perd des gens quand on s'éloigne du centre-ville.
2: Mobio qui espère donc faire changer d'avis Alto puisque la décision n'a pas encore été prise. Ça va être pris. Le tracé va être définitif à l'automne prochain. Donc, un message qui a été envoyé à Alto, à la Société d'État, pour essayer de faire influencer, alors qu'il y en a, il y a d'autres acteurs qui, eux, privilégient une station à la gare Tremblay, comme le regroupement des gens d'affaires de la capitale.
0: Merci beaucoup, Antoine.
2: Ça fait plaisir.
0: En Ontario, la campagne électorale est lancée. À Ottawa, il y a trois candidats qui ont déjà déposé leur candidature à la mairie. Il y a le conseiller du quartier Kitchissippi, Jeff Leeper, l'économiste Neil Siravanamuto et le propriétaire d'une entreprise de construction résidentielle, Alex Lawson. On s'attend à ce que le maire sortant, Mark Sutcliffe, fasse de même au cours des prochaines semaines. Quels sont les principaux enjeux à surveiller d'ici le jour du vote le 26 octobre? Voici la réponse de quelques résidents rencontrés dans le quartier Rideau-Vanier aujourd'hui.
5: Il me semble qu'il y a beaucoup moins de Français qu'on avait déjà.
6: Mais moi, je pense que le transport est très, très important. Moi, chaque matin, je prends l'autobus pour venir travailler, mais le bus est tellement plein.
7: Je voudrais que les autres fassent le transport un peu facile pour les jeunes et puis pour les adultes.
8: C'est l'inflation, ça cause l'inflation pour la ville. Puis là, s'il n'y a pas assez de bons, ils peuvent acheter des maisons, payer des

0: impôts, ça réduit leur, l'argent qu'ils peuvent avoir pour produire des services.
1: La Nièce a toujours été une place qui était un petit peu plus haut en crime, là. Fait que ça a toujours été une place que tu travailles à faire, là.
2: La période de mise en candidature, vous avez le temps, si ça vous intéresse. Oui. Ça se termine le 21 août.
3: Ah, quand même. Effectivement. Oui. Merci bien, Patricia.
2: Je vous en prie.
3: Le gouvernement fédéral veut agir concernant les nombreuses plaintes en attente d'être traitées par l'Office des transports du Canada. Un nombre qui augmente sans cesse. On est à peu près à 100 000 présentement. Le ministre Stephen McKinnon a dit aujourd'hui qu'il veut faire appel à un organisme tiers neutre spécialisé dans les règlements des différends pour régler les plaintes. Une fois la décision connue, les transporteurs devront s'y conformer, oui, et traiter rapidement les litiges avec leurs clients. Un projet de loi sera déposé sous peu. Pour en discuter, on accueille Jacob Charbonneau de l'organisme Vol en retard qui accompagne les passagers dans leurs déboires avec les transporteurs. Bonjour.
4: Bonjour, Mme Riva.
3: Quelle est votre réaction à cette annonce?
4: Évidemment, là, sur le principe, c'est une bonne nouvelle. Par contre, il faut être prudent là, sur l'exécution. Dans le fond, que le gouvernement reconnaisse que l'OTC est dépassé, c'est un pas par en avant. Mais de déléguer un tiers sans réformer le règlement de fond, c'est comme traiter les symptômes sans traiter la maladie.
3: Mais on dit quand même dans ce projet de loi, on a quelques engagements puis qu'on va déposer un projet de loi, c'est ce qu'on précise. On entend mettre en place un cadre réglementaire plus efficace pour que les règles soient plus claires et que les passagers soient indemnisés de manière équitable. Ça, est-ce que ça vous inspire plus confiance?
4: Oui et non. Hein. Si on se ramène, puis on se rappelle là, en 2023, dans la loi du budget, là, on avait donné le mandat à l'Office des transports de revoir la réglementation, on voulait harmoniser avec ce qu'on voit en Europe, ce que d'ailleurs avait été fait, soumis, ça avait même été publié dans la Gazette officielle en décembre 2024, et on devait aussi mettre un frais au niveau des transporteurs aériens pour les dossiers qui sont escaladés à l'OTC, mais pour lesquels les passagers ont gain de cause, donc sur le principe du pollueur-payeur. Et là, on se rend compte que, bon, plusieurs années plus tard, il y a eu de l'interférence ministérielle, il y a eu beaucoup de lobby des lignes aériennes, et ce frais-là et ce changement réglementaire-là n'ont toujours pas eu lieu. Et là, ce qu'on propose, c'est d'utiliser une firme externe d'un autre pays pour traiter les plaintes, c'est que dans le fond, sous-traiter le travail de l'Office. Donc, ça soulève plusieurs questions sur le comment, qui, quels vont être évidemment là les différents critères, les standards, les délais, à quel point ça va être impartial, est-ce que le taux de décision en faveur des passagers va être le même. Donc ça soulève beaucoup de questions, et notamment pourquoi on n'est pas capable de le faire nous-mêmes au Canada et qu'on doit sous-traiter ça à un autre pays.
3: Et c'est quoi justement le taux de décision en faveur des passagers présentement à peu près?
4: Oui, selon certaines études là qui ont été rendues publiques, là on parle de plus de 50 et 60 % des dossiers donnent gain de cause aux passagers, donc auraient dû être traités à la faveur du passager par le transporteur dans les 30 premiers jours.
3: Dans les 30 premiers jours, puis les délais présentement, on est à quoi, 2-3 ans?
4: Oui, exactement. Donc, une fois qu'il y a un refus de la ligne aérienne, si on veut escalader, on doit aller devant l'OTC. Présentement, on est à 3 ans d'attente.
3: 3 ans d'attente. Et les principales raisons des plaintes, ce sont des vols en retard ou annulés?
4: Retard, annulé, sur réservation, bagages. Donc, c'est des choses les plus courantes.
3: Bon. Qu'est-ce qu'on pourrait changer? Vous dites, on va faire appel à quelqu'un de l'externe. Pourquoi ne pas régler ça ici au pays? Est-ce qu'on a des exemples ailleurs où on fait ça à l'interne, ça se fait bien? Les plaintes sont peut-être moindres aussi, mais sont réglées plus rapidement.
4: Oui, en fait, tu sais, un des buts là, qui avait été soulevé en 2023, c'est d'harmoniser avec ce qu'on voit en Europe plutôt que d'utiliser là, des partenaires pour régler les plaintes. Ce qu'on voit en Europe, c'est en fait le fardeau de la preuve qui est inversé. Hein. C'est le fardeau, c'est aux lignes aériennes de démontrer pourquoi elles ne doivent pas payer l'indemnisation. Alors qu'au Canada, le fardeau de la preuve, ben, c'est un peu au passager là, qui doit faire le parcours du combattant et qui doit aller chercher son indemnisation. Donc ça, c'est une des grandes lacunes qu'on voit. Puis, pourquoi ne pas harmoniser comme c'était prévu en 2023 avec l'Europe? Puis notamment, quand on regarde les statistiques de l'Europe, comparativement à l'Amérique du Nord, là, on parle de 70 % moins de délais longs, hein, 3 heures et plus, et 20 % moins de cancellations. Donc, c'est un régime qui fonctionne même beaucoup mieux que ce qu'on peut voir en Amérique du Nord.
3: Quand les compagnies sont contraintes, doivent payer davantage, ben là, elles changent leur façon

0: faire, puis les vols sont moins en retard, c'est ça?
1: Les vols sont moins en retard, les indemnisations sont payées plus rapidement. Ce qu'on se rend compte aujourd'hui, c'est que le système actuel, un, il est brisé, deux, il favorise un peu les mauvaises pratiques des transporteurs.
0: Comment ça?
1: Ben, comme ça prend 3 ans pour avoir une indemnisation, si le passager a gain de cause, il obtient le même montant, il n'y a pas de pénalité, il n'y a pas de frais supplémentaires pour l'instant qui sont chargés aux lignes aériennes. Donc, eux ont tout intérêt à passer par le processus de l'OTC et payer le passager 3 ans plus tard le même montant.
0: Oui. Et dans cette volonté d'imposer des amendes 4 fois plus élevées, est-ce que ça pourrait aider? On veut passer d'à peu près une amende maximale de 250 000 à 1 million de dollars pour les transporteurs.
1: Je trouve que c'est totalement dérisoire. Le montant était fixé à 25 000 $, avait été monté à 250 000 $ en 2023. Là, on dit on va le passer à 1 million. Mais dans les faits, cette pénalité-là ou ces amendes-là sont presque jamais utilisées. Donc, quand même, on mettrait le montant qu'on veut. Si on les utilise pas, ça sert strictement à rien.
0: Et quand vous avez expliqué les délais et le pourcentage de décisions en faveur des passagers, vous qui accompagnez chez Vol en retard les passagers, est-ce qu'on doit souvent se rendre à une étape supplémentaire, c'est-à-dire, bon, la compagnie refuse de rembourser, alors nous, on revient à la charge?
1: Oui, c'est très, très, très fréquent. Hein. Du côté du transporteur, évidemment, c'est une gestion des coûts. Donc, on va évoquer, on va interpréter même la réglementation en notre faveur. Donc, souvent, il faut gratter puis aller voir les raisons directes pour voir si le passager, un, a le droit, non seulement à cause de la situation, mais des fois aussi, c'est parce qu'il y a des choses qui n'ont pas été mises en place, comme le transporteur a l'obligation d'avoir des équipes de relève, des aéronefs disponibles pour diminuer les impacts sur sa clientèle. Souvent, ce sont des choses qui sont pas mises en place. Donc, il faut toujours aller voir quels sont les éléments là, qui entourent une situation.
0: Et comment on se compare pour ce qui est des retards? Je voyais une donnée récente. Là, il y a un mois, on disait que 30 % des vols chez Air Canada et WestJet étaient en retard. Est-ce qu'on est parmi les pires compagnies, disons, dans l'Amérique du Nord?
1: Oui, si on regarde les différents sondages, là, ils sont fréquents à sortir. Les aéroports canadiens sont les pires en termes de retard, annulation. Même chose pour nos transporteurs quand on se compare avec les autres.
0: Donc, vous attendez une autre réforme. C'est pas celle-là qui va nous aider visiblement.
1: Ben, on attend de voir les détails de cette réforme-là et pourquoi est-ce qu'on n'utilise pas celle qui avait déjà été proposée en 2023. Évidemment, c'est une annonce qui soulève beaucoup de questions et peu de réponses pour l'instant.
0: Le président directeur général de Vol en retard, Jacob Charbonneau, qui est avec nous. Merci beaucoup.
1: Je vous en prie.
0: À bientôt. Refoulement sur des allumetières, Mario.
2: Si je me fie au code de couleur sur la carte numérique, là, c'était presque 1,5 km. Il y a eu un peu d'amélioration dans les dernières minutes. Mais oui, en direction ouest, avant les feux au chemin Vanier, là, il y a sûrement 1 km de refoulement à cet endroit. Alors que sur des allumetières direction est et ouest, là, dans les carrefours giratoires, rien de trop marqué. Peut-être un peu plus dense dans les deux sens, entre le carrefour giratoire Saint-Joseph et les bretelles de l'autoroute comme telle. Accès à l'autoroute Guy Lafleur par la 5 Sud, on est encore dans la bretelle en provenance des boulevards du Casino et Saint-Raymond par le pont McDonald-Cartier, c'est quasi instantané. Avant et sur le pont des Draveurs, parfois un petit peu de lenteur une fois arrivé à De la Gap, ça va très bien. Peu d'attente, boulevard Fournier pour le pont Lady Aberdeen. Sur Saint-Joseph-Nord, encore une bonne présence en ce moment depuis le chemin Freeman pour la bretelle de virage vers le pont Alonzo Wright. Et si on est sur la 105, là, ben, ça semble libéré maintenant de ce côté. Plus dense sur le boulevard Lorrain dans le secteur Sainte-Rose, là, en filant vers le nord entre la rue Sainte-Rose, tiens, ou même un peu avant, et le boulevard Saint-René. Je ne sais pas s'il y a un incident de ce côté. Si oui, n'hésitez pas à communiquer avec moi. 613-295-9610. Et par ailleurs, Queensway vers Canada, plus là entre Parkdale et Woodruff. Sens inverse, c'est entre la 416 et Greenbank, Pinecrest, qui a un peu de lenteur. 174, quelques lenteurs en cours de route, rien de très marqué, je vous l'assure. Pont McDonald, quartier du Portage, traverse de la Chaudière et Alexandra. Ça semble bien, mais pour accéder au pont Champlain, prévoir de l'attente depuis à peu près la rue Helena, sur la promenade Island Park et sur la promenade Kitchisibi, à peu près 500 mètres là, de refoulement pour le virage à gauche vers le pont.
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1: Scène sportive Justine Boutet, soccer féminin, le CF Rapide d'Ottawa va renouer avec ses partisans demain soir.
2: Oui, le CF Rapide qui lance donc sa saison locale en accueillant le CF Wild de Calgary. Ce sera 17h samedi à la place TD. Le CF Rapide qui est en quête d'une première victoire cette saison après avoir subi une défaite de 3-1 contre Halifax le week-end dernier à son premier match du calendrier régulier. Donc c'est la deuxième saison, on le sait, en Ligue Super Ligue du Nord. Le CF Rapide mise sur le même noyau de joueurs sensiblement. L'an dernier, Ottawa avait terminé deuxième au classement général avant de s'incliner en demi-finale face au Rise de Vancouver. Les joueuses ont hâte de retrouver leurs partisans. J'ai eu l'occasion de m'entretenir ce matin avec quelques joueuses. On va écouter notamment l'attaquante Florence Belzile et ensuite vous entendrez la capitaine Olivia Scott.
3: Je pense qu'on est une équipe quand même excitante pour les fans. Donc, tu sais, on n'est pas juste, on va gagner la balle puis on fait rien à l'offense. Donc, ouais, on est une équipe vraiment attaquante qui veut faire des buts, qui veut entertain aussi. Tu sais, c'est ça le but aussi du soccer. C'est pour les fans. On joue pour eux. Donc, vraiment montrer cet aspect-là d'entertainment puis vraiment montrer qu'on va de tout donner sur le terrain. Ça va être une grosse partie de la game aussi.
4: Last year was all about just laying the foundation. We weren't happy about not being as consistent. So now that we have that foundation, we're hoping to bring a little more consistency into this year, show our playing style off a little more earlier on, and get some results.
2: Bon, vous venez d'entendre la capitaine Olivia Scott qui disait que l'an dernier, ben l'objectif, c'est d'établir d'abord les bases de cette équipe, l'identité, la culture aussi. Elle dit, nous n'étions pas satisfaits de notre manque de régularité. Maintenant que nous avons posé ces bases-là, ben, on espère faire preuve de plus de régularité cette année, de constance, mettre davantage de l'avant notre style de jeu et ce tôt dans la saison et obtenir ainsi de bons résultats. Maintenant, Maud, j'ai une petite note à vous donner. Après le coup de filet final du match entre le CF Rapide et Calgary samedi, on va demander aux partisans de rester sur le terrain. Ah. Pourquoi? Parce qu'une soirée sera organisée pour visionner le deuxième match des séries éliminatoires de la Charge d'Ottawa contre la Fleet de Boston samedi à 19h. Ce sera diffusé donc en direct sur écran géant à la place TD après le match du CF Rapide. Donc l'entrée est gratuite avec un billet pour le match du CF Rapide et ce sera donc une soirée consacrée entièrement au sport féminin.
1: Exact.
2: À la place TD.
1: Ben oui, prolonger le plaisir. Au soccer masculin maintenant, l'Atlético d'Ottawa affronte l'Inter Toronto ce soir.
2: Oui, une bataille toute ontarienne à 19h30, match disputé au stade de York Lions à Toronto. Donc, l'équipe ottavienne qui a fait match nul 1-1 contre l'FC Vancouver dimanche dernier à son match d'ouverture à domicile. Et il y a l'entraîneur-chef Diego Meia qui a demandé un meilleur effort de la part de son équipe, de ses joueurs. On veut qu'il rehausse son niveau de jeu. Il faut dire que l'Atlético ne connaît peut-être pas le début de saison à la hauteur de ses attentes. Lui qui tente de défendre son titre, on le rappelle. Une seule victoire, un match nul, deux défaites. Le principal défi, nous dit l'entraîneur, c'est de créer davantage d'occasions de marquer des buts. L'Atlético a dominé largement la possession de ballon à chaque match cette année, mais c'est l'équipe qui a généré le moins d'occasions de tir par 90 minutes dans la Ligue. Donc, l'entraîneur Meia qui a toutefois expliqué qu'il s'attendait à ce que ça vienne plus tard, le temps que les joueurs s'adaptent un peu à son système.
1: Au hockey, le Canadien de Montréal pourrait éliminer le Lightning devant ses partisans ce soir.
2: Match numéro 6 à 19h à Montréal. Et c'est Montréal qui mène la série 3-2 contre Tampa Bay. Il n'est plus qu'à une victoire de remporter une première série en 5 ans. La dernière fois, ça remonte à 2021. Ils auront la chance, les Montréalais, de le faire devant leur fidèle ce soir, l'équipe qui se prépare à jouer devant une foule déchaînée. D'ailleurs, l'entraîneur-chef du Canadien, Martin Saint-Louis, qui a répété en matinée que son groupe devait faire abstraction de cette distraction. On va l'écouter, mais vous entendrez d'abord le défenseur Alexandre Carrier qui rappelle que la ville est complètement hockey.
5: Je pense que tu sens la ville être excitée. Nous aussi, on est excités. Faut juste utiliser cette énergie-là de la bonne façon. Mais je pense pas qu'on se met une pression supplémentaire. Je pense qu'on en a assez, on s'en met assez dans la chambre.
6: C'est chaotique sur la glace, dans les estrades. Tu sais, puis je sais, c'est pas facile de gagner cette quatrième game-là. Tu sais, mais si tu restes ton processus, tu sais, les actions sur la glace vont être pareilles. Tu sais, les règlements de la game vont être pareils. C'est juste de t'es-tu capable de rester calme et avoir une clarté, tu sais, des choses qu'il faut que tu fasses à travers tous ces moments chaotiques.
1: Bon, OK, on l'écoute, on se le répète.
2: Oui, exactement. Le tricolore, donc, Maud, qui n'a pas gagné de série à domicile, je disais, devant donc des gradins remplis depuis 2014. Les partisans, on le sait, ont été patients avec le groupe actuel durant la reconstruction de l'équipe. On sait que c'est une équipe composée de jeunes joueurs. Pas de changement est anticipé là, à la formation du Canadien pour ce sixième match. Oh, la série, on sait, c'est du bonbon jusqu'à présent. Des matchs chaudement disputés. Chaque match, en fait, s'est soldé par un écart d'un but. Et là, je vous rappelle que c'est le Canadien de Montréal, mais c'est la seule équipe canadienne qui demeure, qui n'a pas été éliminée dans les séries éliminatoires de la Ligue nationale de hockey. Donc, priez pour que ça continue, qu'on aille plus loin.
1: Exact. Merci bien, Justine. Bonne soirée.
2: Au revoir.
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1: Un changement dans l'affectation des premiers répondants suscite de vives inquiétudes dans l'Outaouais rural. Ceux-ci ne sont plus affectés à certains appels médicaux en raison d'une nouvelle directive provinciale. Des intervenants du milieu et des élus dénoncent les conséquences possibles sur la santé des citoyens. Anne-Sophie Gagné est avec nous en studio pour en parler. Bonjour Anne-Sophie.
2: Bonjour Maude.
1: Tout d'abord, qu'est-ce que ça signifie pour les premiers répondants, ces changements-là?
2: Il faut comprendre là, que depuis septembre, ils ne sont plus affectés aux appels médicaux de priorité 3. Donc, on parle de situations où il existe un risque de détérioration clinique, mais sans danger vital immédiat. C'est ce qu'explique Santé Québec, qui précise là, dans une déclaration écrite qu'aucun geste des premiers répondants ne permet dans ces situations d'améliorer la survie. Donc, il est question, par exemple, d'appels liés à une chute, à une respiration anormale, à une intention de se suicider même, ou encore au déclenchement de dispositifs d'alerte médicale. Ça, c'est d'après donc la grille d'affectation provinciale là, quand vous appelez au 911. Bref, ces cas-là sont maintenant pris en charge par les services ambulanciers, dont l'objectif, là, c'est de répondre en 30 minutes. Mais dans les régions éloignées, hein, il n'est pas rare que l'attente dépasse ce délai. Ça, c'est selon des intervenants du milieu avec qui j'ai parlé dans les dernières semaines. C'est le cas notamment à Lac-des-Plages. C'est une petite municipalité de près de 500 habitants qui est située donc au nord de la MRC de Papineau, alors que les résidents là, peuvent parfois attendre plus d'une heure selon la priorité d'appel avant d'avoir de l'aide. Et dans un tel contexte, eh bien, l'utilité du premier répondant prend tout son sens, selon le DG de Lac-des-Plages, Simon Guérati.
3: Il faut savoir que les P3 qui sont plus appelés à partir de depuis septembre, ça représentait quand même 30 % là, des appels de premier répondant qu'on avait sur le territoire. Puis que souvent, les situations faisaient en sorte que les citoyens pouvaient attendre plus que 45 minutes, des fois plus qu'une heure à attendre les paramédics, ce qui fait en sorte que c'est très rassurant pour les citoyens que dans cette attente-là des services de paramédics, il y a un premier répondant qui est là pour un peu les rassurer puis faire une première analyse de la situation. Donc, nos premiers répondants qui vivent dans le milieu connaissent les gens, connaissent les réalités, connaissent les quartiers, souvent vont connaître les gens. Donc, quand il y a des problématiques, ils sont plus en mesure de « Ah ben on va appeler quelqu'un pour savoir qu'est-ce qui se passe, on va... » Donc, ils sont près du milieu, ça leur permet d'avoir une réponse qui est plus adaptée à la clientèle.
2: Par ailleurs, le conseil municipal de Lac-des-Plages a adopté à l'unanimité en mars dernier une résolution donc pour réaffirmer le rôle essentiel des premiers répondants sur leur territoire. Il s'agit là d'un service qui est important pour la population qui est vieillissante dans ce coin-là, selon le DG, là, alors que près de 34 % de la population justement de Lac-des-Plages est âgée de 65 ans et plus.
1: Vous êtes d'ailleurs allé à la rencontre de résidents de Lac-des-Plages qui demandent au gouvernement de revenir sur sa décision.
2: Oui, c'est un accident malheureux là, qui s'est produit donc en novembre dernier. On parle de Lucille Bernard, une résidente de Lac-des-Plages de 78 ans, qui a eu tout un choc lorsque son conjoint André Maurice est tombé dans leur résidence. Donc, elle me racontait que l'homme de 87 ans était cloué au sol, incapable de se lever. Il se serait justement fracturé la hanche et la cuisse lors de sa chute. Et donc, après avoir composé le 911, Lucille Bernard s'attendait à ce qu'un premier répondant cogne à sa porte assez rapidement, là, ce qui avait déjà été le cas par le passé. Mais non, elle estime qu'il aura fallu plus d'une heure avant que les ambulanciers arrivent, pas de premier répondant. On a été d'ailleurs en mesure de confirmer le délai de réponse là, auprès d'une tierce partie, mais la coopérative des paramédics de l'Outaouais n'a pas voulu confirmer ni commenter le dossier. Bref, Mme Bernard là, s'explique mal la décision de Québec de ne plus affecter les premiers répondants aux appels de priorité 3, comme ce fut le cas justement pour son conjoint. Elle craint même maintenant là, de devoir le placer en résidence, faute d'aide justement comme celle du premier répondant. Je vous propose justement d'écouter Mme Bernard ainsi que M. Maurice.
4: J'ai été surprise que le premier répondant ne vienne pas. Parce que d'habitude, il vient. C'est le premier arrivé. Moi, je ne suis pas capable de le lever, puis s'il va tomber, il va tomber avec. T'sais. Quand il arrive, si maintenant je suis nerveuse, ils sont capables de me calmer. Parce qu'ils connaissent ça. Là, tu vois, j'ai envie de pleurer. Parce qu'ils veulent changer les choses, puis... Ça ne devrait pas. On est plus capable de rester ici en ayant ça, plus longtemps. Puis c'est ça qu'on veut.
5: C'est tant qu'on est capable.
4: Oui, mais avec de l'aide.
5: Ben oui.
4: C'est ça. Premier répondant, c'est essentiel.
1: Et ces craintes sont partagées ailleurs en Outaouais, Anne-Sophie.
2: C'est le cas dans la municipalité de Val-des-Bois qui se désole tout autant de la situation. Je me suis entretenue justement avec le conseiller municipal Jean Laniel qui est aussi premier répondant. Et il dit là, que dans le contexte où l'Outaouais, on le sait, en connaît un sous-financement chronique en santé, eh bien, il craint que certains résidents de sa communauté déménagent même pour se rapprocher de la ville afin d'avoir justement un meilleur accès aux soins. Il espère que le gouvernement va adapter sa directive à la réalité des milieux ruraux. Donc, on peut écouter à ce sujet justement Jean Laniel, suivi encore une fois du DG de Lac-des-Plages, Simon Guerratti, qui partage le même avis.
6: Un accident à Gatineau, les premiers répondants, c'est la police, c'est les ambulances, c'est les pompiers. Souvent, l'ambulance arrive avant les pompiers. Dans le milieu ici, on n'a rien. C'est que si on avait quelque chose à dire, c'est que nous, on est équipés, on est motivés, on est prêts à participer à la solution, mais ça nous prend les ressources. Puis, d'enlever des codes facilement comme ça, ça veut dire qu'ils peuvent être remis facilement. Dans l'Outaouais, c'est le système de santé au Québec qui est le plus défavorisé. Donc, on le vit chaque jour. Mais si on n'a pas la chance d'être là, on le sait le lendemain, il est trop tard. On n'a rien fait, on n'a pas supporté personne.
3: Nous, on pense que ça doit être aux municipalités de choisir si elles veulent continuer à faire cette dépense-là. Puis nous, on est persuadés que c'est une dépense qui est importante pour nos citoyens. Puis on veut continuer à la faire. Puis on voudrait que les premiers répondants soient plus appelés là, que moins.
1: Et que répond Santé Québec?
2: Eh bien, dans une déclaration écrite, donc, la Société d'État dit comprendre les préoccupations. Santé Québec justifie donc de ne plus affecter les premiers répondants, je vous le rappelle, aux appels médicaux de priorité 3, dans le but, entre autres, d'optimiser l'utilisation de ressources limitées, particulièrement en région, et de réduire les risques liés aux déplacements inutiles en conduite urgente. C'est ce que dit Santé Québec. De son côté, le Centre intégré de santé et de services sociaux de l'Outaouais, qui est chargé là, de faire appliquer cette directive, dit assurer un suivi étroit de ses préoccupations auprès de Santé Québec. Il y a des rencontres virtuelles aussi qui auraient eu lieu en février là, avec des représentants de la Société d'État et des premiers répondants de la région pour justement entendre les préoccupations. Et finalement, c'est un dossier qui a fait réagir aujourd'hui. Il y a le député libéral de Pontiac, André Fortin, qui a réagi sur ses réseaux sociaux. Il qualifie cette décision de complètement déconnectée de la réalité et des besoins des gens de la région. Il ajoute même que l'aide des premiers répondants est essentiel pour les résidents dans le Pontiac comme ailleurs en ruralité. Donc voilà, certainement un dossier qui va continuer de faire réagir.
1: Oui, Anne-Sophie Gagné, merci beaucoup.
2: Je vous en prie.
1: Assez dense sur le boulevard de la Vérendrye, Mario.
7: Et que ce soit en direction est ou ouest, là, c'est dans le même secteur, près du pont d'étagement de l'autoroute Guy Lafleur. Ce que je vois, c'est si on est en direction ouest, il y a un refoulement un peu plus marqué quand même depuis environ Grébert, là, jusqu'à la bretelle d'accès à l'autoroute Guy Lafleur, direction ouest, oui. Et aussi sur la Vérendrye direction est depuis le pont d'étagement de la rue de Cannes jusqu'à près de la dite bretelle d'accès à l'autoroute. Maintenant, pour accéder à l'autoroute, c'est quasi instantané par la 5 Sud, 5 Nord, Montcalm, des Allumetières. Par des Allumetières, là, parfois un petit peu plus chargé au carrefour giratoire Saint-Joseph. Puis avant et sur le pont des Draveurs, je détecte quand même une certaine lenteur là, qui se dissipe là, une fois arrivé à la Vérendrye. Sur Saint-Joseph-Nord, maintenant dégagé pour le pont Alonzo-Wright et fourni aussi pour le pont Lady Aberdeen. Merci à Éric qui m'a signalé que si on est sur le chemin d'Elmer, secteur d'Elmer, là, en direction du pont Champlain, donc vers l'est, à l'intersection au chemin Rivermead, il y a un autobus municipal articulé qui s'est coincé dans son virage à droite depuis chemin d'Elmer là, vers Rivermead et le parc aux bus. Là. Alors, ça bloque des voies dans ce secteur. Merci, Eric, pour ce message.
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11: Aujourd'hui au Radio-Journal, Montréal vibre au rythme du hockey.
12: Pas dormi de la nuit.
11: C'est un grand soir.
12: Les Canadiens veulent en finir ce soir avec le Lightning. Le salaire minimum passe à 16,60 $ de l'heure au Québec, mais ce n'est pas suffisant selon plusieurs groupes de lutte contre la pauvreté. Et Christine Fréchette se dit prête pour la rentrée parlementaire à Québec.
13: Une chose qui va être très claire pour moi, c'est qu'on ne va pas ralentir le rythme.
12: Bonsoir, ici Jean-Sébastien Bernatché. La fièvre du hockey bat son plein à Montréal où le Canadien aura l'occasion d'éliminer le Lightning de Tampa Bay ce soir et d'accéder au deuxième tour des séries de la Coupe Stanley pour la première fois depuis 2021. Le tricolore mène 3-2 dans cette série qui a été très serrée jusqu'à maintenant. On joint Emma Guerrero-Dufour aux abords du Centre Bell. Emma, quelle est l'ambiance sur place?
14: C'est vraiment une ambiance électrique, Jean-Sébastien. Il y a vraiment des centaines de personnes qui sont arrivées d'avance. Là, on est 2 heures avant le début de la partie pour pouvoir voir le match sur grand écran. On voit que les équipes de sécurité là du Centre Bell se préparent à une grosse soirée. Je les ai vues faire un petit caucus là devant le Centre Bell. Il y a le SPVM aussi qui exerce une forte présence ici. On sent vraiment qu'il y a de l'émotion dans l'air et pour l'instant, l'ambiance est assez bon enfant, je vous dirais. J'ai parlé à quelques partisans du Canadien. On les écoute.
15: Bonne gang de jeunes, là. Ils jouent bien. On a un bon coach, Martin. Hein? Disons que c'est encourageant d'écouter les Canadiens.
11: Fébrile. Pas dormir de la nuit. C'est un grand soir. Ça se passe à soir.
16: On a mis l'ambiance dans le métro, je peux te le dire. Hein?
17: Go, Habs, go! Go, Habs, go!
12: Emma, il y a longtemps que le Canadien n'a pas remporté une série à Montréal devant des gradins remplis.
14: Oui, voilà, le Canadien n'a pas gagné de série devant ses partisans à Montréal depuis 2014 à cause de la pandémie, là, où il jouait devant des gradins vides. Et là, bon, comme je vous disais, l'ambiance est vraiment au rendez-vous et le fait qu'il soit à Montréal, ça pourrait effectivement peser dans la balance. Donc, si le Canadien l'emporte ce soir contre Tampa Bay, il passe à la deuxième ronde de la série. Et sinon, si Tampa Bay l'emporte ce soir, ils seront à égalité et devront s'affronter de nouveau dans un dernier match dimanche prochain en Floride.
12: Merci, Emma.
14: Au revoir.
12: Le salaire minimum au Québec atteint maintenant 16,60 $ de l'heure, une augmentation de 50 cents par rapport à l'an dernier. Le gouvernement caquiste affirme que les hausses qu'il a décrétées depuis son arrivée au pouvoir en 2018 totalisent plus de 38 %. Mais pour les organismes qui luttent contre la pauvreté, d'autres mesures doivent être mises en place afin de soutenir davantage les plus vulnérables. Aurélie Girard a préparé ce qui suit.
18: On est les premiers au Canada.
19: Aux yeux du ministre du Travail, Jean Boulet, le Québec est déjà très bon élève en matière de revenus disponibles.
18: Il faut accroître la capacité de payer des travailleurs tout en respectant la capacité de payer des PME.
19: La Fédération canadienne de l'entreprise indépendante salue d'ailleurs cette hausse jugée modérée. Mais aux yeux de plusieurs organismes, le salaire minimum ne suffit pas à lui seul pour contrer la précarité. Serge Petitclerc est porte-parole du collectif pour un Québec sans pauvreté.
20: Ça fait partie du filet social québécois, le salaire minimum. Et pour nous, ça veut dire le minimum pour assurer pas juste ses besoins de base, mais pour faire en sorte qu'une personne qui travaille à temps plein sorte de la pauvreté.
19: Un avis que partage la conseillère budgétaire à l'Association coopérative d'économie familiale du Nord de Montréal, Stéphanie Paquin, qui exige également des élus qu'ils légifèrent en matière de besoins essentiels.
21: Si tout le monde avait la certitude de ne pas consacrer plus que 30 % de leurs revenus pour le paiement du loyer, on serait pas là à toujours dire que c'est insuffisant.
19: C'est d'ailleurs ce dont témoigne cet employé d'une petite épicerie du centre-ville de Québec qui gagne un tout petit peu plus que le salaire minimum.
22: Une paye de 2 semaines, mon loyer représente plus que 3 quarts de ma paye.
19: Selon les données de la chaire en fiscalité et en finances publiques de l'Université de Sherbrooke, les jeunes de 15 à 24 ans sont les plus touchés, suivis de près par les femmes qui représenteraient environ 58 % des personnes payées au salaire minimum au Québec. Ici Aurélie Girard, Radio-Canada, Montréal.
12: Le gouvernement Fréchette annonce qu'il va rappeler tous les projets de loi morts au feuilleton, y compris ceux de l'opposition, lors de la reprise des travaux parlementaires la semaine prochaine. La nouvelle première ministre a d'ailleurs averti ses troupes réunies en caucus à Rivière-du-Loup qu'elle entend maintenir la cadence. Christine Fréchette veut profiter de la session à venir pour montrer que la coalition Avenir Québec tient ses promesses sous son leadership. Mathieu Goyer.
23: Accueillie par ses députés à Rivière-du-Loup, Christine Fréchette leur lance un avertissement. Après 2 semaines à un rythme effréné, la courte session parlementaire qui en comptera 5 se fera à la même vitesse.
13: Il y a une chose que je veux que vous entendiez, qui va être très claire pour moi, c'est qu'on ne va pas ralentir le rythme.
23: Non seulement le gouvernement rappellera tous les projets de loi qui étaient à l'étude avant la prorogation, mais il compte faire sa marque en déposant de nouveau. Dès la première semaine de travaux, la CAQ déposera un projet de loi pour maintenir les circonscriptions de Bonaventure et Anjou-Louis-Riel et un autre pour que les femmes aient un meilleur accès aux antécédents criminels de leurs conjoints pour lutter contre la violence conjugale. Christine Fréchette croit avoir donné à son parti une nouvelle impulsion depuis son assermentation, mais elle se défend d'avoir commencé officieusement sa campagne électorale.
0: On est en mode gouvernance. Gouvernance,

0: Active. C'est différent d'une campagne électorale et puis je ne considère pas déclencher de manière hâtive quoi que ce soit.
1: Mais à la CAQ, le travail d'unité n'est peut-être pas terminé. Une dizaine de députés étaient absents du caucus, dont Shirley Dorismond, qui a clairement laissé entendre qu'elle réfléchissait à son avenir. Le vice-premier ministre Yann Lafrenière assure que tout le monde pousse dans la même direction.
2: On est dans un train à grande vitesse. On n'a pas beaucoup de temps pour livrer. Puis le prochain arrêt, c'est quand? C'est les élections générales. Nous, on doit avancer, vite.
1: Les députés seront de retour à l'Assemblée nationale mardi. Ici Mathieu Goyer, Radio-Canada, Rivière-du-Loup.
3: L'Union des producteurs agricoles du Québec invite ses membres, dont les terres se trouvent le long du trajet potentiel du train à grande vitesse sur le tronçon entre Montréal et Ottawa, à refuser l'accès à leurs propriétés. Le promoteur du TGV, Alto, a demandé à 1 000 000 de propriétaires privés de pouvoir visiter leur terrain afin de se familiariser avec les lieux. Reportage de Benoît Chapdelaine.
4: Karine Morin est propriétaire du Jardin des Cinq Sens à Mirabel. Elle ne signera pas la demande d'accès d'Alto.
5: Il n'est pas question qu'ils aient accès chez nous parce qu'ils n'ont pas un projet qui est clair. Tout est flou et ça ressemble étrangement à ce qui s'est passé il y a plusieurs décennies.
4: Le souvenir des expropriations de Mirabel, avec un aéroport qui n'a jamais pris son envol, demeure très vif dans la région.
5: C'est un manque de respect. Qui accepterait ça sur sa propriété, en banlieue ou en ville? Tout d'un coup, des inconnus débarquent, pouc-pouc-pouc, en plein pique-nique, puis s'en vient faire des trous dans ta cour. Voyons donc.
4: Un peu plus loin, sur le même rang, Christian Cardinal craint surtout que le TGV coupe sa terre en deux et l'oblige à de grands détours pour la cultiver.
6: Il va y avoir des rangs de campagne qui vont devenir des cul-de-sac. Si ça devient des cul-de-sac, ça va couper notre société, ça va couper nos villages et les gens autour.
4: Alto tente de rassurer les agriculteurs en rappelant que leur participation aux études préliminaires est volontaire. Le porte-parole, Pierre-Yves Boivin.
7: C'est certain qu'on veut préserver les accès de part et d'autre de la voie ferrée. Alors, soit en maintenant des chemins publics ouverts, mais en créant aussi des voies de passage pour les agriculteurs, soit par-dessus la voie ferrée ou sous la voie ferrée.
4: Alto prévoit présenter avant la fin de l'année un tracé plus précis du projet de TGV. Le début des travaux est prévu vers 2029. Ici Benoît Chapdelaine, Radio-Canada, Mirabel.
3: De plus en plus de jeunes sont à risque de développer des problèmes auditifs, notamment en raison de leur utilisation excessive des écouteurs. Une situation qui préoccupe l'Association québécoise des orthophonistes et audiologistes, qui lance donc une mise en garde au sujet des conséquences à long terme qui, dans certains cas, peuvent être irréversibles. Diana Gonzalez a préparé ce qui suit.
8: Elisa, 20 ans, porte des écouteurs, notamment lors de ses déplacements.
9: Quand je me promène au moins un bon 2 heures là, dans les transports, etc., j'ai des alertes sur mon téléphone quand mon son est trop fort, fait que des fois, je le baisse, mais en général, je porte pas vraiment attention. Vu que j'en subis pas encore les effets, je pense que je les réalise pas.
8: Selon Santé Canada, 80 % des jeunes adultes sont plus susceptibles d'utiliser des écouteurs ou des casques d'écoute à haut volume pendant un peu plus grand nombre d'heures par semaine.
10: Moi, j'écoute beaucoup de musique. J'ai tout à mes écouteurs dans les oreilles. Je dirais 5 heures par jour.
8: L'Association québécoise des orthophonistes et audiologistes s'inquiètent des dommages auditifs qui apparaissent de plus en plus tôt et peuvent, dans certains cas, être irréversibles. L'audiologiste Marie-Ève Beaulieu est la vice-présidente de l'association.
11: Le fait là, qu'on a des écouteurs sur les oreilles, qu'on est connecté à 100 % là, quand même de manière régulière, ça a des impacts importants sur l'audition, puis ça rajeunit un peu les gens qui consultent en audiologie, en fait.
8: Des données de Santé Canada montrent que près de la moitié des jeunes de 19 à 29 ans rapportent avoir eu des symptômes comme des acouphènes.
11: Mais la personne, elle va percevoir scillement, bourdonnement, bruit de grésillement. Donc, c'est une stimulation qui est faite par le cerveau sans stimulation externe. Donc, la personne entend un bruit fantôme qui peut devenir très handicapant là, au quotidien.
8: Et qui peut nuire notamment au sommeil et à la concentration. Ici Diana Gonzalez, Radio-Canada, Montréal.
3: Et en terminant, en plus du hockey dont on parlait en ouverture de bulletin, il y a du basketball qui sera aussi très suivi ce soir, puisque les Raptors de Toronto feront face à l'élimination devant leurs partisans. Ils tirent de l'arrière 3-2 dans leur série contre les Cavaliers de Cleveland. En cas de victoire des Raptors, le 7e et ultime match aura lieu dimanche à Cleveland. C'était le Radio-Journal. 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Bonne soirée de la part de toute l'équipe de la Salle des Nouvelles.

Jusqu'à 18h, c'est votre rendez-vous d'information qui se poursuit. 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

0: Voici Maud Rivard.
1: Santé Canada octroie un financement 900 000 $ sur 4 ans au CHIO et à l'organisme Valoris pour enfants et adultes de Prescott Russell. Ces fonds vont permettre de bonifier les services en santé mentale pour les jeunes et plus particulièrement en lien avec la détresse suicidaire. On comprend qu'il y a vraiment un besoin et cette somme sera fort utile. Ce sont des groupes d'intervention qu'on va créer. Caroline Granger, directrice générale de Valoris, sera avec nous pour nous expliquer ces sommes, à quoi elles vont servir plus spécifiquement. Après le bulletin de 17h30, lors duquel il sera question de quoi?
2: Vous vous souvenez peut-être du chien du Golden Retriever Austin qui est mort après une attaque dans un chenil de la région. Ben, on apprend que bien avant son décès, c'est Radio-Canada qui a appris ça. Le chenil Gatineau a été remis à l'ordre par le MAPAC à de nombreuses reprises. Donc, on va revenir avec cette histoire-là d'Anne-Louise Michel. On va également revenir sur le chaos qui a été créé à deux reprises au cours de la dernière semaine dans un restaurant McDonald's de Elmer. Qu'est-ce que ça veut dire? Est-ce que c'est une tendance? Il y a Charlotte Tremblay qui va venir nous en parler à la demi-heure.
1: À tantôt, Patricia.
2: Merci.
1: Et un peu plus tôt, vers 16h10, on a accueilli deux physiothérapeutes en rééducation pelvipérinéale de l'Outaouais, Marie-Ève Bérubé, Camélie Dupuis, qui, dans leur consultation de tous les jours, ont vraiment réalisé à quel point il y a de la demande pour ces services-là. Elles ont donc mis sur pied l'application Espace Pelviflow. Puisqu'il y a des femmes dont la qualité de vie est vraiment altérée depuis un accouchement ou plus d'un accouchement, depuis la ménopause. Et justement, en studio, Camélie nous a expliqué notamment pourquoi les femmes consultent.
3: Il y a quand même plusieurs raisons. Tu sais, la santé abdominopelvienne, ça englobe plein de choses.
1: C'est vaste. Ben
3: oui, absolument. Fait qu'il y a tout ce qui a trait à la fonction urinaire, fait que les fuites urinaires, la rétention urinaire, l'urgence urinaire, fait que le fait de aussi de faire pipi très souvent, l'espèce de vessie hyperactive des fois qu'on utilise comme image. On a aussi toutes les troubles anorectales, donc difficulté à retenir un gaz, des fuites à ce niveau-là aussi, la constipation. On a aussi tous les problèmes qui ont rapport avec l'espèce de support que notre plancher pelvien nous apporte, donc les descentes d'organes qui peuvent ressortir de ça.
1: Et c'est encore très tabou, mais les besoins sont immenses. Donc, si vous voulez les réentendre, c'est à 16h10 pour en apprendre plus aussi sur cette application qui a été lancée il y a quelques semaines tout juste. Et c'est fait chez nous, en Outaouais. À la météo, Marie-Lou, une fin de semaine quand même acceptable, un petit peu plus fraîche.
4: Bien, très acceptable. Oui, les températures seront plus fraîches, comme c'est le cas depuis les derniers jours, notamment cette nuit, hein, on l'a senti. On avait ce matin au lever 0-1 dans les secteurs plus au nord. Et c'est un peu ce qui est prévu aussi au cours de la nuit prochaine. Et je vous le mentionnais, il y a de l'instabilité dans l'air. Là, sur l'imagerie satellite radar, les petites taches vertes représentant la pluie se sont multipliées. On le voit aussi que le ciel s'est couvert. Mmh. Alors, on pourrait avoir quelques averses. Les probabilités sont à 40% au cours de la nuit prochaine. Mais là, étant donné qu'on sera près ou sous le point de congélation en ce qui concerne la Haute-Gatineau, eh bien, peut-être qu'on pourrait voir quelques flocons. Ça pourrait aussi être le cas là, très, très tôt demain matin. Et on va conserver les probabilités d'averses pour demain. Toujours à 40%, mais ça ne veut pas dire que la journée est gâchée. Un peu comme on l'a vu aujourd'hui, on peut avoir là, plusieurs heures ensoleillées avant d'avoir ces petites averses dispersées. Alors, à surveiller pour la journée de demain et plein soleil dimanche. Ça, ce sera la journée sûre, si on veut. Et les températures, ben là, on va rester sous les normales de saison. De quelques degrés quand même, à peu près 3 à 5 degrés au cours de la fin de semaine, parce que les maximums prévus 10 pour samedi, entre 9 et 10, et 12 pour la journée de dimanche. Alors, un peu à l'image de ce qu'on a connu aujourd'hui. Et je vous dirais qu'on est vraiment pris dans cette masse d'air froid qui va faire du surplace. Et donc, ces températures sous les valeurs de saison vont se maintenir, notamment là, la semaine prochaine.
1: Oui, dans l'Ouest, il fait plus chaud, mais là, nous, on est pris.
4: Mais c'est ça, nous, on est pris avec le temps froid.
1: Merci bien, Marie-Lou. On sera là au Téléjournal. Bonne fin de semaine.

0: On entendait la chanson « Grands-parents », on l'entend toujours de Sam Fay et D-Track. Est-ce que c'est parce qu'ils seront en spectacle en fin de semaine, Jules?
1: On peut rien vous cacher, Maud. Demain, ça sera le lancement gatinois de leur projet « Air de famille ». Ça se passe au Bristrot le

0: Croquet. On rappelle que Sam Fay et D-Track sont deux rappeurs de la région. Ils ont souvent collaboré ensemble, notamment sur un autre album, Stéréo, paru en 2017. Sinon, les quelles heures, là? 17h15, vendredi, je pense qu'on peut dire que c'est pas mal la fin de semaine.
1: Ah, pour plusieurs à l'écoute, oui, sûrement, on y est.
0: Donc, pour ceux et celles qui n'ont pas encore de plan pour le week-end, j'ai quelques autres suggestions de concerts pour vous.
1: On écoute.
0: Robert Robert sera en spectacle au Minotaure à Gatineau demain soir. Il va débarquer avec sa pop lumineuse que je suis sûr pourra faire danser tous ceux et celles qui vont y aller. Sinon, pour ceux qui ont besoin de lâcher leur fou de manière un peu plus féroce, disons, le groupe punk ontarien de OBGMs va être en concert le même soir du côté d'Ottawa au 27 Club. Ça risque de brasser. Changement de registre. À la Bazoche, ce soir, une soirée tout en douceur avec Émile Bourgault, un jeune chansonnier qui a le vent dans les voiles. Et puis demain encore, à la Salle Odyssée, toujours à Gatineau, les très populaires Deux Frères. C'est la dernière chance d'aller voir pour cette tournée. Ils seront de retour chez nous dans un an seulement, le 15 avril 2027, avec un tout nouveau spectacle.
1: Mario, une intersection du centre-ville d'Ottawa est fermée.
2: Et ça, je l'ai su grâce à Annie, fidèle auditrice, là, qui m'a informé qu'il y a présence de plusieurs services d'urgence, pompiers, ambulances et policiers, bien sûr, à l'intersection O'Connor et Avenue Laurier à Ottawa. J'imagine des tours à prévoir là, pour une durée indéterminée. J'ignore quelle est la cause là, de la présence des services d'urgence, mais quand même. Merci, Annie. Queensway direction Canada, c'est un peu plus lent. À partir de Carling jusqu'à près de Greenbank Pinecrest, sens inverse de la 416 à Woodruff, 174, un peu de lenteur entre le Blair et le chemin de Montréal, mais rien de très marqué. Les ponts McDonald-Cartier, Alexandra, du Portage, traverse la Chaudière, ça va, même sur le pont Champlain comme tel, pas si mal, mais pour y accéder à partir d'Ottawa, à ce pont Champlain, refoulement depuis à peu près l'avenue Byron sur Island Park, et toujours ce demi-kilomètre de refoulement, ou moins, là, en ce moment, pour la promenade Kichisibi pour le virage à gauche vers le pont. À Gatineau, les voies les plus empruntées pour le retour chez soi, ça comprend les accès à l'autoroute Guy Lafleur, c'est assez facile, par des ailes matières un peu plus chargées au carrefour giratoire Saint-Joseph, mais au pont des Draveurs, ça va, accès au pont Lady Aberdeen ou encore Alonzo Wright, sans problème.
3: André Joyal, président de la Vitrerie Joyal. I'm the boss.
4: Bonjour, Monsieur Joyal.
3: Bonjour. J'ai travaillé comme un fou pour bâtir une entreprise que je pourrais léguer à mes fils. Ma compagnie est une belle réussite, j'ai une belle famille. Je suis plutôt malheureux.
4: Monsieur Joyal, c'est
1: le Jules, vous nous avez promis tout à l'heure votre avis sur la nouvelle série de Martin Matt, Vitrerie Joyal. Et puis, qu'en avez-vous pensé?
0: C'est vraiment bon, Maud.
1: Ah, bon.
0: Donc, je rappelle qu'on parle de cette série inspirée de la vie de Martin Matt et de son père entrepreneur qui est offerte à compter d'aujourd'hui sur Prime Video. J'ai écouté les trois premiers épisodes hier soir et vraiment, je me suis pris une claque. D'entrée de jeu, la réalisation. Ça a du souffle, ça en impose. Je comparais avec Martin Scorsese là, tantôt, mais je trouve qu'on est vraiment dans une esthétique similaire. La première scène de la série faisait vraiment d'ailleurs penser à la première scène du film Goodfellas ou Les Affranchis en français. Je ne sais pas si vous vous souvenez.
1: De cette scène-là.
0: Oui, donc le personnage dans Goodfellas qui rentre dans le restaurant. Mais là, un peu de la même manière, le personnage de Martin Matt va rentrer dans son bureau. On a un plan séquence qu'il suit. C'est super bien fait. Je voyais aussi des similitudes avec un autre excellent film des années 90, Boogie Nights de Paul Thomas Anderson. De la manière que la caméra va se déplacer, puis quand elle croise un personnage, eh bien, elle va adopter son point de vue.
1: Ah oui! Donc,
0: bref, le réalisateur Guillaume Lenergan est allé s'inspirer des grands du cinéma des caractères. Des cinémas des années 90 et même plus anciens, là, dans le cas de Martin Scorsese. Et ça paraît, on sent vraiment qu'il y a eu les moyens de ses ambitions. Donc, les costumes, les décors, la reproduction d'époque, tout est bien fait. Ça fait du bien, je trouve, de voir une série québécoise d'une grande ampleur technique comme ça.
1: Ah bon, ben quand même, hein? Et vous mentionnez la musique aussi tout à l'heure?
0: Oui, vraiment, l'utilisation de la musique est géniale. Donc, un petit jazz rapide ici pour créer de la tension ou l'utilisation d'une chanson mélancolique ailleurs pour susciter de l'émotion. Tout est super bien choisi, là. Faut que je vous fasse écouter Mr. Jones de Counting Crows, la magnifique chanson qui va conclure le troisième épisode de la série de manière très puissante. Je ne vais pas vous donner trop de détails, là, mais j'en avais des frissons. Ah.

0: On a pu le voir notamment dans les beaux malaises. Est-ce qu'on la retrouve là aussi?
1: Martin Matt, c'est Martin Matt. Donc oui, on va retrouver son même type d'humour, dans Vraie Théorie Joyale, mais c'est fait avec plus de subtilité, je dirais. C'est jamais souligné à gros traits. Personnellement, moi, dans les beaux malaises, les moments qui m'ont le plus marqué, c'était les moments plus sérieux. Je me souviens d'un épisode en particulier qui traitait d'infidélité que j'avais trouvé particulièrement poignant. Et puis ce côté-là sérieux, ce côté touchant, il l'a encore plus dans sa nouvelle série À mon plus grand bonheur, vous le devinerez. Même des comédiens comme Pierre-Luc Funk et surtout Pierre-Yves Roy Desmarais, là, qu'on connaît comme des comédiens très comiques, expressifs, ont des rôles davantage dans la retenue avec une dimension humaine très forte. Là, vraiment, c'est riche psychologiquement, cette série-là.
2: Puis tu sais, pour l'écriture, c'est sûr que ça part de la même personne. Fait que les beaux malaises, c'est sûr qu'il va y avoir des similitudes là-dedans, mais ça va complètement ailleurs, même que ça m'a fait douter beaucoup, beaucoup. J'avais peur au début, vu que c'était tellement différent, c'était beaucoup plus dramatique. Surtout, la série prend une tangente là, à partir de l'épisode 4, 5, 6. Mais, tu sais, ça m'a fait douter, mais après, c'est ça, se mettre en danger, puis essayer des choses. Puis aujourd'hui, un coup que c'est fait, je suis vraiment content. Je suis content d'être allé là.
0: Et son écriture, bon, on le disait, oui, il peut faire rire, mais il peut émouvoir aussi. Ça fait réfléchir également ce qu'on a comme scénario là-dedans.
1: Vraiment, absolument. C'est une autre grande force de la série, les réflexions là, qui en émanent. Martin Matt, dans la série, ressort les stéréotypes qu'il y avait dans les années 90 pour porter un regard drôle, mais surtout lucide sur la manière dont certains enjeux étaient abordés à l'époque, donc notamment le racisme, la place des femmes dans le milieu du travail, l'homosexualité. Donc, par exemple, je donne des petits exemples de la série, là. À un moment, le personnage de Martin Matt refuse d'engager une personne hyper qualifiée parce qu'elle est noire. Ou encore, il va être plus triste pour un père qui apprend que son fils est gay que pour un fils qui se fait rejeter par son père parce qu'il est gay. Donc, ça crée des scènes qui sont pas super confortables à regarder, mais qui nous ouvrent vraiment les yeux de se dire, hey, ça fait pas si longtemps, là, tout ça, on est en 1995. Puis dans certains milieux, là, par exemple, les femmes se faisaient traiter de manière complètement illégale. Dans la série, le personnage de Martin Matt ne comprend pas que sa femme puisse avoir envie de travailler, tout simplement. Puis les femmes au bureau, évidemment, sans surprise, doivent endurer les commentaires complètement déplacés là, de leurs collègues, qui sont pas mal mononcles. On va écouter deux petits extraits qui concernent un certain Gaston.
3: Moi, j'en ai une bonne pour toi. Sais-tu c'est quoi la différence entre une femme et une balle de golf?
4: Non.
3: La balle de golf, quand t'as frappe, elle revient pas.
4: Non. Le pire, c'est que c'est super vrai.
5: La différence, c'est aussi que quand tu frappes une balle de golf, tu vas pas en prison. Hein, Gaston?
6: Il y a Gaston aussi.
3: Gaston? Voyons, qu'est-ce qu'il y a, Gaston?
6: Il a été déplacé envers les filles du bureau. Sophie, ça fait deux fois qu'elle vient me voir.
3: Ben oui, mais Gaston, on le connaît, Gaston, là, c'est pas méchant.
6: Non, là, ça passe plus, il y a des limites. Si Sophie fait une autre plainte, il va falloir remercier Gaston.
3: Non, non, non, ça, on pourra pas se permettre ça.
6: Puis il y a eu des propos déplacés avec d'autres aussi. J'aimerais ça que vous lui parliez.
3: OK, je veux bien y parler à Gaston, mais Christy, qu'est-ce qu'il a dit de mal?
6: Il a dit à une qu'elle avait des belles boules dans sa chemise blanche.
3: Bon.
6: Franchement,
1: n'est-ce pas?
0: Ah oui, on comprend le point de vue des femmes, puis les hommes et leur réaction là-dedans. Non-réaction aussi.
1: Et ce qui est super intéressant dans la série, c'est de voir le choc des générations. Donc, t'as le personnage de Martin Matt et le personnage de Gaston, mais t'as aussi les personnages qui sont interprétés par Pierre-Luc Funk et Pierre-Yves Roy Desmarais qui sont plus jeunes. Mm-hmm. Donc, c'est important de voir la confrontation entre ces générations-là sur certains sujets. Tu sais, eux, les jeunes, ils sont super ouverts, ils veulent rentrer dans la modernité, tandis que lui, le père, il est rigide, il est fermé sur cette idée. Puis c'est d'autant plus intéressant que, je veux dire, la question du choc des générations, là, c'est pas terminé.
0: Non,
1: c'est encore autant d'actualité.
0: Ça ne sera jamais terminé.
1: Aujourd'hui, donc, bref, autant sur la forme que sur le fond, à mon avis, Vraie Théorie Joyale, c'est une grande réussite et je suis pas le seul à le penser.
2: Écoute, c'est vraiment le fun, c'est vraiment beau, c'est au-delà de mes attentes, surtout à Sérimania, à Lille, à une heure de Paris. Il y avait 1300 personnes, puis personne ne me connaît, là, personne ne connaît. C'est tellement québécois comme histoire, puis j'étais là à peu près 5 jours, puis à la fin de la diffusion, les gens se sont levés, ça applaudissait, ça a duré plusieurs minutes, puis ça a été mon highlight de la semaine. Ça m'a tellement touché, là.

0: grandement fait plaisir. Puis mardi, on l'a présenté à Montréal devant quelques centaines de personnes. Puis ça a été vraiment une belle réaction. Puis les gens venaient me voir après. Puis c'était tellement touchant, les témoignages. J'ai rarement eu une vague d'amour comme ça. J'en ai eu beaucoup dans ma carrière, mais là, il y avait quelque chose de peut-être parce que l'histoire est tellement personnelle, mais la réaction est vraiment, vraiment bonne. Ça me fait vraiment, vraiment plaisir parce que j'ai travaillé fort ainsi que toute l'équipe là-dessus. Fait que je suis bien heureux. Je peux pas demander mieux pour le moment.
1: Wow, ouais, il se confie. Hein, il n'est même pas dans les blagues. Mm-hmm. Souvent, Martin Matt, il verse vers les blagues. Là,
2: comme je vous disais, il y a quelque chose de vraiment plus poignant, plus sérieux, plus émotionnel dans cette série-là qui compte 6 épisodes, je le rappelle. C'est disponible sur Prime Video. Et à moins d'un retournement de situation, il y aura pas de deuxième saison. C'est vraiment une histoire qui se tient en 6 épisodes.
1: Bon, sachez-le, on a eu envie, effectivement. On a envie de s'y plonger grâce à vous, Jules. Merci beaucoup. Je ne sais pas si avec le printemps, vous avez envie de peut-être rencontrer certaines personnes. Et hier, on parlait du coût de la vie, surtout pour une personne seule à Gatineau. Si vous avez envie de partager le loyer, il y a des sites de rencontres. J'ai vu hier sur la presse une évaluation des sites de rencontres et des différentes applications. J'ai trouvé ça pertinent pour ceux qui veulent se démêler dans cette jungle. Facebook Rencontre, notamment, avantages, désavantages. Avantages, l'application est gratuite. Désavantages, c'est un produit Meta, donc délaissé par certains utilisateurs. Les jeunes, ils sont moins nombreux également. Il y a Bumble. Avantages, les femmes font les premiers pas. Les amorces formatées permettent de mieux connaître les candidats. Inconvénients, les hommes peuvent avoir l'impression d'être désavantagés. Les coûts peuvent être élevés si on veut accéder à certaines fonctionnalités. Il y a rencontres sportives aussi. Bon, là, j'avoue que j'ai pas vu tant de désavantages dans ce qu'on nomme. Donc, si vous êtes du genre sportif puis vous voulez rencontrer des gens qui ont les mêmes intérêts, ça peut être une option. Puis on continue comme ça. Et à peu près toutes les applications disponibles sont évaluées. Alors, je vous redonne le titre si vous voulez aller regarder ça en fin de semaine. Ça peut peut-être vous inspirer. Les meilleures applications et sites de rencontres, tout simplement, c'est dans la presse. Mise à jour pour la fermeture au centre-ville d'Ottawa, Mario.
3: Oui, j'ai communiqué avec les policiers de la ville d'Ottawa. Ce qu'ils m'ont expliqué, c'est qu'il y a un véhicule qui est allé finir sa course là dans la vitrine d'un édifice là au niveau rez-de-chaussée, au niveau de la rue bien sûr, à l'intersection Laurier-O'Connor en plein centre-ville d'Ottawa. Et pour l'instant, on a fermé, m'a-t-on dit, l'avenue Laurier dans les deux sens entre Bank et Metcalfe pour une durée indéterminée. Et aussi, on a fermé O'Connor entre Albert et Gloucester. Ça, c'est un sens unique là, direction sud sur O'Connor. Alors, détour à prévoir, je le disais, pour une durée indéterminée. Au centre-ville aussi, sur le Queensway direction Canada, c'est un peu plus lent de Carling jusqu'à après Woodruff. Sens inverse, une petite lenteur entre la 416 et Woodruff aussi sur le Queensway Est. 174, léger ralentissement là, près du chemin de Montréal. Le reste du parcours jusqu'à Clarence Rockland semble très bien. Les ponts interprovinciaux, sans problème. Pour accéder, par contre, au pont Champlain, il y a encore un peu de lenteur sur la promenade Island Park depuis près de l'avenue Byron et un petit peu sur la promenade Kitchissibi, direction Est, pour virer à gauche vers le pont. Et des accès à l'autoroute Guy Lafleur, plutôt facile par la 5-Sud, 5-Nord, par Montcalm, par des Allumetières parfois refoulées au carrefour giratoire Saint-Joseph et sans problème pour atteindre les ponts Alonzo Wright et Lady Aberdeen.
1: À 7h30, Patricia, retour sur une histoire qui a choqué de nombreux amoureux des animaux dans la région.
4: Ouais, la mort du chien Austin, on vous en a parlé. Il a été attaqué par un autre chien dans le chenil Caninou. C'était en mars dernier. Radio-Canada a appris que, bien avant cet incident tragique, le chenil gatinois avait été remis à l'ordre par le MAPAC à de nombreuses reprises. En vertu de la loi sur l'accès aux documents d'organismes publics, Radio-Canada a obtenu copie des plaintes et des rapports d'inspection entre mai 2023 et mai 2024. Les détails avec Anne-Louise Michel.
5: Plus d'un mois après la mort de son chien Austin, nous avons présenté à Félix Lantier les plaintes et les rapports d'inspection menés par le ministère de l'Agriculture, des Pêcheries et de l'Alimentation du Québec au chenil gatinois Caninou en 2023 et 2024.
6: Non, abreuver ces documents-là, j'aurais pas fait garder mon chien là, c'est sûr.
5: Pour cette période, au moins 11 plaintes ont été portées à l'attention du MAPAC. Elles ont mené à 7 inspections, 42 non-conformités ont été constatées en rapport,

0: notamment avec la malpropreté et l'état de santé de certains chiens. Le propriétaire du chenil Sami Karkori a reçu au moins 4 amendes pour un total de 11 000 $. Il a refusé notre demande d'entrevue. Félix Lantier, lui, n'en revient pas.
1: Je me suis fié aux avis Google qui étaient super bons, donc moi j'avais aucune idée de que tout ça se passait, non.
0: Il poursuit maintenant le chenil, la ville de Gatineau et le procureur général du Québec pour 300 000 $. La ville de Gatineau a refusé de commenter. Le chenil a continué d'accueillir des chiens avant de fermer ses portes en mars 2026, peu de temps après la mort d'Austin. La directrice du programme pour la Human World for Animal Canada, Ewa Demianovic, aimerait que le MAPAC agisse plus rapidement.
2: Il y a des problématiques qui sont observables et qui mettent en danger et qui font souffrir des animaux et qui nécessiteraient là une intervention.
0: La saisie d'animaux est l'un des recours du MAPAC qui a également le pouvoir de gérer les permis et de notamment imposer des sanctions. Le MAPAC et le ministre ont décliné nos demandes d'entrevue. Ici, Anouise Michel, Radio-Canada, Gatineau.
3: Toujours à Gatineau, le restaurant McDonald's de la rue Sato dans le secteur d'Elmer a été la cible 2 fois en quelques jours par des dizaines de jeunes qui ont semé le chaos. On en parle avec Charlotte Tremblay. Charlotte, d'abord, expliquez-nous ce qui s'est passé.
4: Eh bien, Patricia, là, tout a commencé vendredi dernier. Il y a une vingtaine d'adolescents qui se seraient présentés aux alentours de 20 heures à la succursale. Et lors du premier événement, les individus ont déchargé un extincteur dans le restaurant. Ça avait mobilisé les services d'urgence et forcer l'évacuation des lieux. Et là, un second événement est survenu hier soir. Cette fois, ce sont des pétards qui ont éclaté à l'intérieur de l'établissement. Et évidemment, ça a provoqué de la panique sur place. La bonne nouvelle, c'est qu'on ne rapporte pas de blessés. Et dans ces deux dossiers, la police de Gatineau a procédé à l'arrestation d'individus d'âge mineur. Donc, il y a des accusations de méfaits et d'avoir troublé la paix qui ont été déposées. Il y a aussi l'agent relationnel du SPVG, André East, qui lance un message de sensibilisation.
5: Ces actions-là ne sont pas sans conséquences. On parle de conséquences qui peuvent perdurer dans le temps. On parle, oui, d'infractions à des règlements municipaux, donc de constats d'infraction, mais aussi d'infractions au niveau du code criminel. Et dès 12 ans, on est criminellement responsable des actions qu'on pose. Donc, on parle de possibles accusations criminelles. Et ça, c'est des choses qui peuvent nous suivre longtemps.
3: Et là, Charlotte, certains pensent que ces incidents découlent d'une tendance qui circule sur les réseaux sociaux.
4: Bien, selon la police, il est encore trop tôt dans l'enquête pour tirer ses conclusions. Par contre, Patricia, il y a présentement une tendance qui circule qui s'appelle le teen takeover. Donc, ça consiste à semer en groupe le chaos dans un endroit public. On en a parlé avec une spécialiste des médias numériques et elle nous indique que dorénavant, des plateformes comme par exemple TikTok qui se sont mis à décourager ce genre de pratiques. On peut écouter Nelly Brière.
6: S'il y a des tendances qui sont dangereuses ou criminelles, vous n'allez pas les retrouver mis de l'avant ou favorisés par les algorithmes. Même au contraire, elles vont plutôt être bloquées. Puis ce qui va être mis de l'avant, c'est des vidéos qui dénoncent ça, qui expliquent c'est quoi les conséquences, pour faire un peu l'effet inverse.
4: Bon, maintenant, invité à réagir, le propriétaire du McDonald's ne souhaitait pas commenter en raison de l'enquête qui est en cours.
3: Merci beaucoup, Charlotte. Je vous en prie. On se déplace en Ontario. Le compte à rebours des élections municipales est lancé dans la province et à Ottawa notamment. Il y a 3 candidats qui ont déjà rejoint les rangs pour défier Mark Sutcliffe à la mairie. Le maire sortant a déjà confirmé son intention de briguer un second mandat, mais il n'est pas encore formellement soumis sa candidature. La campagne électorale s'annonce donc riche en émotions et en enjeux. On en parle avec Gabriel Lemarque-Campero. Gabriel, quels sont justement les enjeux qu'on doit surveiller lors de cette campagne?
7: Chose certaine, le transport en commun risque d'être sur toutes les lèvres durant cette campagne. Plus tôt cette semaine, le candidat à la mairie, Jeff Lipper, a mentionné que ça allait être son cheval de bataille, le transport en commun. Il a officiellement déposé sa candidature aujourd'hui, tout comme 2 autres personnes, soit l'économiste Neil Siravanamuto et l'ancien lobbyiste Alex Lawson. Et je me suis rendu plus tôt aujourd'hui dans le quartier Rideau-Vanier à Ottawa pour demander aux citoyens justement quels sont les enjeux prioritaires dans le cadre de cette campagne électorale.
8: Il me semble qu'il y a beaucoup moins de Français qu'on avait déjà.
9: Mais moi, je pense que le transport est très, très important. Moi, chaque matin, je prends l'autobus pour venir travailler, mais le bus est tellement plein.
10: Je voudrais que les autres fassent le transport un peu facile pour les jeunes et puis pour les adultes.
11: C'est l'inflation, ça cause l'inflation pour la ville. Puis là, s'il n'y a pas assez de bons qui peuvent acheter des maisons, payer des impôts, ça réduit leur, l'argent qu'ils peuvent avoir pour produire des services.
12: La Nièce a toujours été une place qui était un petit peu plus haut en crime, là. Fait que ça a toujours été une place que tu travailles à faire, là.
3: Là, on parlait de, surtout d'Ottawa, mais à l'extérieur, lorsqu'on se déplace dans l'Est ontarien, il y a un organisme qui voudrait voir davantage de femmes candidates.
7: Ouais, leadership féminin Prescott Russell, qui a lancé aujourd'hui sa campagne « Ça prend des femmes comme toi en politique municipale ». Actuellement, même si les femmes représentent environ 50 % de la population de Prescott Russell, elles représentent 25 % de l'ensemble des élus municipaux dans la région. En 2022, 21 femmes se sont portées candidates lors des élections municipales dans Prescott Russell, et la directrice générale de l'organisme, Marie-Noëlle Nantier, veut voir ce chiffre doubler en 2026.
13: Je pense que les femmes ne se voient pas nécessairement comme étant des personnes qui voudraient œuvrer ou seraient capables d'œuvrer dans le milieu politique. On pense à tort qu'on n'a peut-être pas les connaissances ou l'expérience nécessaires pour s'avancer en politique municipale et que ça prend un certain type de personnes pour le faire, ce qui est tout à fait faux. Le fait que, justement, on a peu de femmes qui sont élues dans les conseils municipaux, on a peu de modèles auxquels on peut se référer.
7: Alors, la période de mise en candidature, si jamais vous voulez vous porter candidat ou bien candidate, ça se termine le 21 août et les élections 26 octobre prochain.
3: On a le temps. Merci beaucoup, Gabriel.
7: Bon week-end.
3: En terminant, l'avis préventif de faire bouillir l'eau à Chelsea et Leville avait été imposé hier pour les résidents desservis par le réseau municipal. Par ailleurs, il y a un avis qui touche une portion du secteur de Buckingham depuis mercredi. Il est toujours en vigueur. Le périmètre affecté comprend 4200 personnes. Pour savoir si vous faites toujours, ou si vous faites partie de ce secteur-là, la ville de Gatineau invite les citoyens à consulter la carte interactive sur son site Internet.
14: Merci bien, Patricia.
3: Je vous en prie.
14: Santé Canada octroie un financement de 900 000 $ sur 4 ans au CHIO et à l'organisme Valoris pour enfants et adultes de Prescott Russell. Ces fonds vont permettre de bonifier les services de santé mentale jeunesse, plus particulièrement en lien avec la détresse suicidaire. Pour en parler, on joint Caroline Granger, directrice générale de Valoris. Bonjour.
15: Bonjour, ça va bien?
14: Ça va bien, merci. Dites-nous, c'est le programme Brava que vous allez pouvoir offrir en français. Expliquez-nous en quoi il consiste, ce programme-là.
15: Oui, le programme avait été développé par nos partenaires à l'hôpital des enfants à Ottawa, donc CHIO. Il avait nommé le projet qui s'appelait Brava, donc Building Resilience and Attachment in Vulnerable Adolescents. Le programme se veut un programme pour les parents et leurs enfants. À faire en même temps, ce sont des services qui sont disponibles dans la communauté, services ouverts. Donc, ça ralentit l'accès aux services, puis ça permet justement de l'accès rapide là, pour des enfants qui seraient en situation de détresse.
14: Et comment cette formule-là a fait ses preuves, c'est-à-dire en groupe, mais vous l'avez bien dit, donc parents ou tuteurs séparés des jeunes?
15: Oui, ben, je pense que Chio a eu l'occasion justement de l'essayer un peu puis de faire ses preuves avec de voir qu'il y avait une valeur ajoutée quand les parents font le groupe et ont accès aux services en même temps que leurs enfants. Donc, pour la première fois, la subvention va nous permettre de traduire le programme en français et nous permettre de l'offrir justement dans l'Est ontarien pour les jeunes et leurs familles en français.
14: Bon, si vous avez fait cette demande et si vous déployez ce programme, c'est qu'il y a une demande. Qu'est-ce qu'on constate concernant la détresse suicidaire chez les jeunes?
15: Bien, je pense qu'on constate que les enfants et leurs familles ont besoin d'accès aux services et c'est pas toujours facile de le faire dans le temps opportun. Donc, cette subvention-là nous permet justement de renchérir l'offre de services actuelle qui est uniquement en anglais en offrant justement les services ou l'offre de services en français dans nos communautés. Donc, on va voir une diminution, on espère, des listes d'attente qui attendent pour l'accès aux services. Puis, on espère justement que vu que le service va être offert plus rapidement dans un délai opportun, qu'on sera en mesure justement d'éviter que des situations de détresse se remplirent puis que la situation peut dégénérer jusqu'à potentiellement des crises suicidaires.
14: Elle ressemble à quoi? Les listes d'attente ressemblent à quoi?
15: Écoute, présentement, dans notre région, ça peut aller de 3 à 4 mois avant de pouvoir avoir accès à un service.
14: Service de santé mentale, tout service confondu?
15: Des services en santé mentale pour nos enfants et jeunes.
14: D'accord. Et qui n'ont pas besoin de diagnostic. Comment ça se passe, justement, pour avoir accès à ces services?
15: Oui, je pense que, contrairement à ce qu'on pourrait penser, c'est pas des diagnostics en santé mentale qui donnent accès au groupe, mais plus un jeune qui est en situation difficile, puis que la famille essaie de très bien de soutenir, puis on pense que ça pourrait venir justement soulager, puis aider, puis développer des outils pour l'enfant. Donc, ce groupe-là, justement, est ouvert à tous.
3: À quel signe avant-coureur on devrait être attentif?
15: Ben, je pense que quand on remarque des changements importants dans l'humeur, ou on remarque des changements importants dans le comportement,

0: gars de l'école ou des groupes d'amis ou des...
1: Ah, on semble vous perdre, Madame Granger. Je ne sais pas si vous ne sembliez pas bouger ou vous déplacer. Est-ce que vous êtes encore là? Ah, on a vraiment perdu la communication avec Madame Granger. Donc oui, je voulais savoir quels étaient les signes avant-coureurs auxquels on doit être attentif, puisque on voit des comportements qui changent et là on s'inquiète. Mais quand la personne semble heureuse de nouveau, là c'est là aussi qu'il faut être particulièrement vigilant, puisqu'il y a peut-être une décision qui est prise. Puis c'est hyper important de bien l'entourer et d'avoir des services le plus rapidement possible. Je voulais également savoir avec elle, c'est quoi la collaboration avec le CHIO, puisqu'on l'a bien dit, ce programme. Ce programme-là, il a été développé d'abord, Brava, développé par le CHIO, mais a été offert seulement en anglais. Et pour la population de Prescott et Russell, le but, c'était de l'offrir en français. Donc, le traduire, ça veut dire des coûts, d'où ce financement de 900 000 $ sur 4 ans. Donc, je ne sais pas si on va pouvoir revenir avec Madame Granger.
0: Merci.
1: Oui, bonjour, bonjour. Bien contente de
0: oui,
1: vous retrouver.
0: Je suis désolée.
1: Ah, aucun problème. Parfois, les lignes nous font des petites surprises comme ça. Donc, on parlait des signes avant-coureurs. À quoi on doit être attentif?
0: Oui, mais je disais, tu sais, si on voit un changement d'humeur chez notre enfant, tu sais, si on voit un désengagement un peu des activités sociales qu'il y avait avant, des groupes d'amis, un peu un désengagement de l'école, ce genre de petites choses-là qui nous paraît bizarres ou un peu inhabituelles, des fois, ça peut être une bonne première piste pour un parent.
1: Oui, effectivement. Depuis la pandémie particulièrement, on parle de détresse chez les jeunes, d'anxiété plus présente. Qu'est-ce que vous constatez, vous qui offrez des services quand même sur un vaste territoire?
0: Oui, on voit que ça a définitivement changé un peu. La demande, entre autres, a été significativement plus élevée. On voit l'impact sur les jeunes d'avoir été moins social, moins impliqué, moins inclus. Donc, on travaille très fort avec les familles, justement, puis les jeunes, d'essayer de retrouver la beauté puis la simplicité dans l'inclusion puis les activités communautaires pour essayer de, justement, redonner là, les outils puis les habiletés.
1: L'annonce de ce matin, c'est un partenariat avec le CHIO. Vous l'avez bien dit, le CHIO qui offrait ce programme-là en anglais. Comment ça va se faire, la collaboration?
0: On est extraordinairement chanceux parce qu'on va être épaulé par les deux personnes qui ont développé l'outil durant notre formation puis ensuite la mise en application. Donc, on est extraordinairement chanceux. On va être épaulé par le docteur Allison Kennedy puis Mme Paula Cloutier. Donc, cet accompagnement-là ce mentorat-là va être instrumental justement là, à la mise en œuvre du projet.
1: Prévoyez-vous l'embauche de nouveaux intervenants, de ressources additionnelles?
0: Oui, on a justement créé une équipe qui va se spécialiser justement dans cette approche-là pour pouvoir donner le plus de groupes possible durant la durée de la subvention.
1: Et qui mène ces groupes-là? Des psychologues ou des travailleurs sociaux ou autres?
0: Ce seront tout genre de travailleurs sociaux, d'intervenants sociaux, de personnes avec des expériences variées, justement pour s'assurer d'avoir une belle diversité et une belle accessibilité pour le service.
1: Bon, alors, vous l'avez dit, pas besoin de diagnostic. Comment vous allez trouver les jeunes? Comment vous allez faire le lien avec les jeunes qui ont besoin d'aide et leur famille?
0: Je pense que l'intention, c'est qu'il va y avoir le lancement est fait aujourd'hui. On va mettre l'information sur les sites web et puis sur l'accessibilité dans les services et les autres partenaires qui travaillent auprès de la jeunesse. Et on va rendre justement le parcours d'accessibilité très clair pour tout le monde.
1: Caroline Granger, directrice générale de Valoris pour enfants et adultes de Prescott Russell, merci beaucoup d'avoir été avec nous.
0: Bien, merci à vous, bonne journée.
1: Je vous rappelle que si vous ou un de vos proches est en détresse pour l'Ontario, il y a une crise de ligne de crise en santé mentale, 1-866-996-0991. Et pour tous les résidents, suicide.ca, c'est l'endroit où se rendre. Au Québec, il y a le 1-866-APPEL. Le 1-866-APPEL, c'est un numéro sans frais, bien entendu. Fermeture de rue en cours et à venir, Mario.
2: Bon, en cours, on a fermé jusqu'à nouvel ordre au centre-ville d'Ottawa, l'avenue Laurier entre Bank et Metcalf, et aussi la rue O'Connor entre Slater et Gloucester. Tout ça parce qu'il y a un incident inusité. Là, il y a un véhicule qui a fait une sortie de route, ou en tout cas, qui est allé choir là. Dans un édifice à bureau. Alors, il est au rez-de-chaussée. Puis, pour l'instant, le service de police a bloqué l'intersection pour une durée indéterminée. Et à venir, c'est dimanche. Je vous mets en garde. que dimanche, entre 6 heures le matin jusqu'à environ 14 heures, 15 heures là, en après-midi, il y aura beaucoup de fermetures de rues à Ottawa, quelques-unes dans le secteur de Val-Tétrault, là, à Gatineau, mais aussi trois ponts seront fermés quelque part entre 6 heures et 9 heures, même que la traverse de la Chaudière, je crois que c'est jusqu'à 14 heures. Pont Champlain, traverse de la Chaudière, pont du Portage sont touchés par ces fermetures de rues. Beaucoup de promenades, la rue Elgin, Wellington, secteur à Ottawa, là, au centre-ville aussi seront fermés. Tout ça parce qu'il y a un événement cycliste au profit du CHIO, là, qui va avoir lieu. Donc, entre 6h et 14h, seuls les ponts McDonald-Cartier et Alexandra seront disponibles dimanche dans la période entre 6h et 14-15h. Ça pourrait être beaucoup plus dense, plus lent. Prévoyez vos déplacements et je suis certainement pas en train de vous décourager d'aller soutenir là, les participants au défi, mais si vous prévoyez des déplacements, attendez-vous à des ralentissements plus marqués. Queensway vers Kanata, un peu de lenteur avant Maitland jusqu'à Woodruff, sens inverse avant Greenbank Pinecrest. Encore un peu d'attente sur Island Park depuis, disons, Wellington West pour le pont Champlain et un petit peu sur la promenade Kitchisby direction est pour le virage à gauche vers le pont. Les accès à l'autoroute Guy Lafleur, c'est quasi instantané, à vrai dire, les voies les plus populaires à Gatineau pour le retour chez soi semblent assez faciles.
1: Et Patricia, qu'est-ce qu'on surveille en fin de semaine?
3: Moi, je vais pas parler de fermeture de route, mais je vais parler de service réduit d'OC Transpo, parce que je vous en ai pas parlé aujourd'hui. OC Transpo dit qu'il y a certains tronçons de la ligne 2 qui seront hors service cette fin de semaine. De quoi on parle? Pour samedi et dimanche. Donc, demain, les trains qui circulent entre Bayview et South Key seront remplacés par des autobus R2. Les trains vont continuer à circuler selon l'horaire entre Greenboro et Lamb Bank. La ligne 4 vers l'aéroport va fonctionner normalement. Dimanche, le service sera assuré normalement entre Carleton et Lamb Bank avec des autobus de remplacement entre Bayview et Carleton. Il y a des travaux là, qui doivent permettre de réduire les niveaux de bruit pour les résidents en proximité là, quand les trains franchissent les aiguillages le long de la ligne. Et là, Mario parlait tout à l'heure des fermetures de rues en ville. C'est pour le défi CN, pour le CHIO. Donc, c'est 70, 35, 15, 5 et 2 kilomètres de vélo à vous de choisir. Je faisais juste une petite recherche parce que ça m'intriguait. Donc voilà, vous pouvez toujours participer. Il y a beaucoup de kilomètres de vélo en fin de semaine dans la région.
1: C'est vrai, hein?
3: Oui.
1: Puis ben il y a le match des Canadiens ce soir.
3: Ah ben ça c'est ce soir. On verra s'il y en aura un autre en fin de semaine ou si ce sera pas nécessaire.
1: Exact. Bonne fin de semaine, Patricia.

0: sujet délicat, important demain chez les malins, Jade, la santé mentale.
1: Oui, demain, il va être question de santé mentale. Ça va être l'espèce de fil rouge qui va tenir l'émission. C'est le printemps, souvent on pense à printemps, grand ménage. Oui. On est là, mais on est ailleurs aussi, là. Suivez-moi. On va tenter demain de mieux comprendre le phénomène encore tabou du trouble d'accumulation compulsive, ce qu'on appelle aussi le TAC. Donc, c'est une difficulté à se départir. C'est pas juste une difficulté, c'est une difficulté profonde à se départir des objets qu'on a accumulés tout au long de notre vie. Et nos invités, on reçoit donc Chantal Urtubise, qui est une facilitatrice au programme Buried in Treasure. Il y a Nancy Vickers aussi qui va être là, qui est autrice d'un livre que moi, qui m'a marqué, que j'ai lu il y a quoi, 2 ans de ça. Ça s'appelle Capharnaüm. Et Julie Fortin, propriétaire de l'entreprise Bibitte Organisée, qui, elle, se spécialise dans le désencombrement, mais avec des clients qui vivent avec un TAC. Donc, on a reçu ces trois femmes-là il y a quelques jours en studio. Celle que vous allez entendre dans quelques secondes, c'est Chantal. Je vous disais que Chantal donne des ateliers avec le programme Buried in Treasure, donc auprès de gens qui souffrent de ce qu'on appelle aussi la silogomanie. J'ai appris ce mot-là cette semaine.
0: Moi aussi, je l'apprends à l'instant. Ouais,
1: il y a aussi le syndrome de Diogène. Là, de ce que je comprends, c'est quand particulièrement il y a de l'insalubrité qui vient avec l'accumulation. Mais ce qu'il y a d'intéressant avec Chantal, c'est qu'elle vit elle-même avec un TAC. Donc, tout son accompagnement s'est basé sur une parfaite compréhension du trouble d'accumulation compulsive parce qu'elle l'a expérimenté dans sa vie. Puis elle me disait, la paraphrase, mais elle dit, moi, je suis pas guérie, mais je suis pas mon trouble non plus, et ça va mieux. Ça va assez mieux pour que je puisse donner un coup de main à d'autres humains qui vivent la même chose que moi.

0: On l'écoute.
1: Mais moi, ça a commencé parce que j'ai eu un événement de vie qui a tout changé. J'ai eu un accident au dos et puis pendant un an, je ne pouvais plus rien faire. Donc, mon appartement est devenu une garçonnière, mon appartement de deux chambres à coucher. Et puis, en même temps, ben, j'étais très active dans des camps d'été. Et puis, eux ont fermé ma cabane parce qu'ils devaient construire des nouveaux. Puis la cabane devait, mon stock d'animation devait aller en quelque part. Donc, c'est aussi rentré dans ma garçonnière. Donc, je suis arrivée où c'était un labyrinthe chez moi.
0: OK.
1: Et puis, ça a commencé comme ça. Puis, à un moment donné, c'était trop. J'en pouvais plus. Je pouvais pas rien déménager parce que c'était trop difficile pour moi physiquement. Mon dos pouvait pas me permettre.
0: Mais vous étiez pas confortable dans cet environnement-là qui était chargé? C'était pas un rapport de sécurité.
1: C'était comme un nid. Oui. Ouais. C'était comme un genre de nid où ce que j'étais comme protégée avec mes objets, mes objets, mon stock de camping, tous mes voyages que j'ai faits.
0: Mes souvenirs.
1: Tous mes souvenirs. Ouais.
2: Et pour les gens qui souffrent d'un trouble d'accumulation compulsive, ça doit pas être simple de demander de l'aide.
0: Ben, on a peur du jugement.
2: Mais exactement.
0: Évidemment, en tout premier lieu. Ensuite, imaginez que vos objets sont le prolongement de vous-même. Mm. Et puis là, il y a quelqu'un qui arrive puis qui vous dit, donnez-moi la journée, j'amène des conteneurs, on vide tout ça, on nettoie. C'est quelqu'un qui vit pas avec un tac, ben, on est tenté de dire oui, tu sais. Mais si on prend deux secondes pour se mettre dans les souliers de Chantal, par exemple, c'est hyper anxiogène. Alors, ne propose pas ces services de désencombrement qu'il veut. Puis autour de la table, il y avait aussi Julie. Julie Fortin, qui est propriétaire de l'entreprise Bébite Organisée. Julie a commencé par offrir des services de désencombrement à tout le monde. Puis là, à un moment donné, elle s'est dit, non, moi, je veux me spécialiser puis travailler avec une clientèle qui a des besoins particuliers. Elle est allée chercher une formation, puis depuis, elle aide les gens qui ont le trouble, qui vivent avec le trouble d'accumulation compulsive. Donc, je vais vous laisser écouter un petit bout de ce que Julie avait à nous dire, puis vous allez comprendre que tout est dans la manière.
3: Qu'est-ce que les gens, souvent, quand ils ont des peurs envers quelqu'un qui rentre dans l'espace pour leur aider à désencombrer, c'est que souvent, ils ont déjà eu de l'aide auparavant, puis leur approche était vraiment de dire, OK, t'as trop de choses dans ton espace.
0: Du jugement, peut-être.
3: Le jugement, sévérité, qui... Ouais. Ça peut dériver de la famille, ça peut dériver des amis, de l'entourage. Puis les gens sont juste... Des fois, ils vont dire, ben pourquoi tu fais pas juste comme nettoyer? Pourquoi tu fais pas juste comme te départir des choses? C'est pas si facile que
0: non,
3: ça.
0: Non.
3: C'est comme dire à quelqu'un demain matin, tu veux-tu te lever puis aller courir un marathon? Tu peux pas.
0: C'est ça, faut régler.
3: Faut vraiment commencer à la base, d'aller commencer petit à petit. C'est un processus.
2: Demain, chez Les Malins également, complètement un autre univers, la musique du comédien Gilbert Lachance.
0: Oui, Gilbert Lachance, qu'on a connu comme comédien, qui, ben moi, c'est Marc-André de Chambre-en-Ville, là, Gilbert Lachance. Mais c'est aussi un doubleur. On vous l'a présenté comme ça il y a quelques semaines, parce que pendant le Festival du film de l'Outaouais, Gilbert Lachance est venu donner un atelier sur le doublage. Lui, c'est la voix, entre autres, de Tom Cruise en français au cinéma, si ma mémoire est bonne. Mais ce que j'ai découvert en lui parlant, puis c'est pour ça qu'il y a une deuxième portion de cette entrevue-là, c'est que Gilbert Lachance est un musicien, c'est un merveilleux pianiste. Puis moi, j'ai cette espèce de d'amour-là pour le piano d'Alexandra Strelitzky, de Jean-Michel Blais et compagnie. Et Gilbert Lachance, ben je l'ai ajouté dans cette liste de musique-là, de lecture-là. Alors, vous allez découvrir ce qu'il fait. C'est très, très beau. Et on va aussi passer une heure avec le sénateur Alistair Surette, un Acadien. Puis je trouve ça intéressant parce que cette dernière heure de l'émission, on apprend à découvrir des gens qui font partie de notre communauté. Il est à Ottawa. Ottawa, évidemment, très souvent, mais de savoir ce qu'ils font, les sénateurs, pas ceux d'Ottawa qui jouent au golf maintenant, mais les sénateurs, les politiciens, en fait, les gens politiques de chez nous.
2: Oui.
0: Alors, on va ouvrir la porte du Sénat.
2: Merci bien, Jade. Bonne émission. À demain.
0: Avec plaisir. Bye-bye.
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2: Parlant des déplacements, hein, le service de police de la ville de Gatineau va intensifier ses interventions. Ça a commencé aujourd'hui, 1er mai, jusqu'au 7 mai. C'est l'opération nationale concertée visant les distractions et les comportements imprudents.

0: D'ailleurs, sur la route, avez-vous remarqué qu'ils sont peut-être un peu plus nombreux, ces comportements? Ce qu'on va surveiller et les comportements qui seront donc font l'objet d'interventions, le non-respect de la signalisation, incluant les panneaux d'arrêt, les feux rouges, la signalisation sur les autobus scolaires, céder le passage, les actions imprudentes susceptibles de compromettre la sécurité, dépassement interdit, suivre de trop près, distraction au volant, comme le cellulaire, donc soyez avertis. C'est une opération concertée jusqu'au 7 mai. Plus dense sur la rue Saint-Patrick, Mario.
1: C'est ce que je remarque, là, en direction ouest, à l'approche du pont de la rue Saint-Patrick qui surplombe la rivière Rideau, donc en direction est, je le disais, entre Cobourg vers la promenade Vanier. Également, le Queensway, il y a quelques lenteurs en cours de route, mais ça va de mieux en mieux. Route 174, rien à signaler. Les ponts interprovinciaux également très, très bien. Quoique, aux approches du pont Champlain, prévoir encore un peu de refoulement sur la promenade Island Park depuis à peu près Wellington West et un petit peu sur la promenade Kichisibi, direction est, pour virer à gauche vers le pont. Gatineau, les voies les plus empruntées pour le retour chez soi semblent bien. Il y a l'autoroute Guy Lafleur qui montre un petit ralentissement en direction est dans la zone de travaux à la rue des Laurentides. Et Patricia est revenue encore sur le défi CN pour le CHIO, là, qui aura lieu dimanche entre 6h et 14h, 15h. C'est pas précis exactement pour la fermeture, mais en tout cas, le quartier général, le point de départ et le retour, là, c'est le musée de la guerre, mais à Ottawa, angle rue Booth ou traverse de la Chaudière, si on veut, là, et la promenade de Kichisibi. Mais il y aura de nombreuses fermetures. Promenade du Colonel Bay, Kichisibi seront touchés. Sussex également, la promenade Sir Georges-Étienne-Cartier, la promenade Reine-Élisabeth. Et en plus de ça, des portions de la rue Elgin, Wellington aussi. Et même à Gatineau, il y a un petit segment là de la rue du boulevard de Lucerne, dans le secteur de Val-Tétro qui sera fermé et une portion de la rue Bégin. La promenade de la Gatineau sera aussi fermée, je pense c'est entre 6h et 9h30 le matin, là, à partir d'Alexandre Taché là, jusqu'à la promenade Champlain là, dans le parc de la Gatineau. Alors c'est pour vous dire qu'il y aura de la circulation, là, ça pourrait être plus dense et je m'en voudrais de ne pas dire aussi qu'il y aura fermeture du pont Champlain. Traverse de la Chaudière et pont du Portage. Les deux seuls ponts qui demeureront disponibles, c'est Alexandra et McDonald Cartier. Il pourrait y avoir de bonnes files d'attente. Là-dessus, Maude, avec mon rhume, je vais vous dire bonne fin de semaine. Oui, passez une super fin de semaine.
0: Oh, belle voix, Mario. Merci beaucoup. Merci à toute cette belle équipe de Sur le Vif, à la mise en onde, Ima Darakat, Gabriel Merino, Jean-Sébastien Villeneuve, à la recherche, Manon Bouvier-Nerbonne, Françoise Goulet-Pelletier, Diego Elizondo, et à la réalisation, Louis-Jérôme Binet, Étienne Laguebart et Patricia Sauzet. Passez une excellente fin de semaine. À lundi.
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6: Ici Madeleine Blais-Morin. À ça nous regarde ce soir.
7: Sans la ville est excitée. Nous aussi, on est excités.
6: Le Canadien de Montréal, la seule équipe canadienne toujours dans les séries, pourrait éliminer le Lightning de Tampa Bay ce soir.
8: Go, Habs, go, Habs en 6.
9: Au prix que ça coûte du ici, là, ils sont mieux de gagner.
10: C'est électrique.
6: Les partisans sont gonflés à bloc.
11: On va gagner ce soir en prolongation 3-2.
6: Aussi à l'émission, éliminer rapidement les milliers de plaintes, augmenter les amendes aux transporteurs délinquants.
12: Ils devraient payer immédiatement. On devrait pas être obligé de faire des pieds puis des mains.
6: Ottawa se tourne vers le privé pour régler les dossiers en attente des voyageurs aériens. Puis, il y a 10 ans, un incendie forçait plus de 80 000 personnes à évacuer Fort McMurray en Alberta. Aujourd'hui, comment ceux qui ont vécu ce feu surnommé « la bête » repensent à cette catastrophe naturelle hors norme? Et plus tard, pourquoi la mode s'intéresse-t-elle maintenant aux femmes plus âgées? Bon vendredi soir à tous. Y a-t-il ces moments qui rassemblent? Ça arrive, malheureusement, lorsque le pire arrive. Dans un instant, je vais vous parler de la tragédie du feu de Fort McMurray, survenue il y a 10 ans. Heureusement, des événements rassembleurs sont parfois beaucoup plus festifs. Et là, vous me voyez peut-être venir, je pense au hockey. Et à ça nous regarde, on ne boudera pas ce plaisir. On va commencer l'émission ce soir par l'ambiance qui règne près du Centre Bell à Montréal à 1 heure du 6e match entre le Canadien et le Lightning. S'il l'emporte, le Canadien va accéder au 2e tour des séries de la Ligue nationale de hockey. Je joins sur place et même Emma Guerrero-Dufour. Bonsoir Emma.
8: Bonsoir Madeleine.
6: Décrivez-nous où vous êtes et ce que vous voyez.
8: Alors, je suis vraiment devant le Centre Bell et l'ambiance est très, très festive. Il y a vraiment beaucoup de fébrilité, beaucoup d'émotions dans l'air. Là, c'est une marée rouge là, de partisans qui sont ici, qui sont très enthousiastes. Il y a des milliers de personnes, je vous dirais, vraiment devant l'écran géant, prêts pour le match. En majorité, des jeunes. Il y a des moins jeunes aussi. Il y a des gens qui ont eu des billets qui sont à l'intérieur. J'ai vu des enfants aussi qui venaient pour la première fois avec leur famille, les yeux pleins d'espoir. Donc, vraiment convaincus que le Canadien va l'emporter ce soir contre Tampa Bay. Pour l'instant, vous l'avez dit, le Canadien mène 3-2 dans la série. Ce match pourrait être décisif. Le Canadien pourrait remporter cette ronde, ce qui lui permettrait de passer donc en 2e ronde. Évidemment, les partisans sont convaincus ici là, que le tricolore va gagner ce soir. Il y a des prédictions, 5-0, 3-2. Mais je vous propose d'écouter quelques personnes là à qui j'ai parlé un peu plus tôt.
10: Bonne gang de jeunes. Là. Ils jouent bien. On a un bon coach, Martin. Hein? Disons que c'est encourageant d'écouter les Canadiens.
13: Fébrile, pas dormir de la nuit. C'est un grand soir, ça se passe ce soir.
14: On a mis l'ambiance dans le métro, je peux te le dire. Hein?
15: Go, Habs, go! Go, Habs, go!
6: Il y a de l'ambiance, Emma. Est-ce que de la sécurité aussi? J'imagine que ça a été renforcé pour le match.
8: Oui, en tout cas, l'ambiance est pas trop tendue encore, Madeleine, mais ça pourrait vite changer. C'est pour ça que le SPVM a déployé plusieurs agents dans le périmètre autour du Centre Bell. Il y a aussi des agents qui patrouillent à l'intérieur. On a peur un peu des débordements qu'il pourrait y avoir en fin de soirée. Et par rapport à la semaine passée, on a retiré la barrière de sécurité juste pour laisser un peu plus d'espace là, pour les gens qui voudraient pouvoir sortir. Et je voyais aussi la sécurité du Centre Bell. Il semblait là, déjà aux aguets, même 2 heures avant le début du match, donc il y a 1 heure à peu près. Il faisait une espèce de caucus là, pour établir un plan d'action. Mais pour l'instant, c'est vraiment sous contrôle. Les gens sont souriants, semblent très heureux là d'être ici là, pour le match.
6: La nervosité va venir peut-être plus tard parce que c'est un match qui est vraiment important. Là. C'est la dernière équipe du Canada toujours dans les séries.
8: Oui, c'est ça. Et ils n'ont pas remporté de série à Montréal avec les gradins remplis de spectateurs depuis 2014. Et ça, c'est à cause de la pandémie. En 2021, quand ils se sont rendus jusqu'en finale, ils jouaient devant des gradins presque vides à cause des mesures sanitaires. Donc, c'est très spécial et surtout pour les plus jeunes qui n'ont pas encore vécu rien de tel. Donc là, ils vont jouer ce soir devant les partisans à la maison à Montréal. Et on l'entendait, les partisans qui sont vraiment gonflés à bloc. Donc, ça pourrait les encourager. Et je vais laisser quand même le descripteur des matchs du Canadien pour RDS, Pierre Houde, qui était en entrevue avec Alec Gastonguay un peu plus tôt aujourd'hui à Midi Info. Je vais le laisser un peu nous expliquer pourquoi il y a autant d'engouement pour le Canadien en ce moment. On l'écoute.
16: Il y a le fait que le Canadien n'a pas gâté ses partisans depuis très longtemps. L'autre facette, et celle-là, elle est tout à l'honneur de l'équipe, c'est qu'elle a admis il y a quelques années qu'il fallait rebâtir, qu'il fallait relancer, qu'il fallait sacrifier quelques années au placement pour repartir presque à zéro. Et en repartant à zéro, visiblement, on l'a fait de la bonne façon, autant chez les joueurs que chez le personnel d'entraîneur. Et je pense que les gens l'ont compris et les gens aiment cette équipe-là. Puis moi qui suis tout près de cette équipe, elle est facile à aimer, cette équipe-là, avec ses jeunes et ses quelques vétérans.
8: Oui, puis Madeleine, il y a aussi le contexte économique, politique du moment. Il y a des partisans qui me disaient qu'une victoire du Canadien, là, ça pourrait faire du bien à tout le monde. Ça rassemble les gens, ça apporte de la joie, là, vraiment, on le voit là ici.
6: Vous avez dit les partisans sont convaincus, mais là, je veux pas être éteignoir là dans tout ça, mais si on regarde ça froidement, Emma, faut pas exclure quand même une victoire du Lightning de Tampa Bay.
8: C'est sûr. Évidemment, personne ici ne souhaite un tel scénario. On a même refusé de me faire des prédictions de score parce que ça peut porter malchance. Mm. Mais oui, effectivement, c'est une possibilité. Il y a des analystes sportifs qui parlent de l'énergie du désespoir qui peut être un facteur de motivation potentiel pour le Lightning. Mais donc, je rappelle que si effectivement le Lightning l'emporte ce soir, ils seront donc à égalité dans la série et devront s'affronter dimanche prochain lors d'un septième match qui aura lieu cette fois-ci en Floride. Mais et comme je vous disais, c'est pas ce qui
17: est souhaité.
8: C'est pas ce qui anime là, c'est pas ce qui est souhaité par les partisans là qui sont ici.
17: Emma, amusez-vous bien, Emma Guerrero Dufour, tout près du Centre Bell à Montréal. Au revoir.
8: Au revoir, Madeleine.
17: Si vous avez déposé une plainte contre une compagnie aérienne et que vous êtes en attente de traitement, vous n'êtes pas seul, loin de là. On compte 100 000 dossiers en attente de traitement à l'Office des Transports du Canada et la liste continue de s'allonger. Aujourd'hui, le ministre des Transports du Canada a promis d'éliminer cet arriéré dans un délai de 6 à 9 mois. J'en discute avec Frédéric Pépin à Ottawa. Bonsoir Frédéric.
18: Bonsoir Madeleine.
17: Et Ottawa veut faire appel au privé pour s'attaquer au retard.
18: Ouais, exactement. Si ça vous est déjà arrivé, Madeleine, là, on sait un peu le problème, c'est il y a des retards, par exemple, un avion est annulé ou il y a un bagage qui est perdu. Donc, c'est le voyageur qui doit d'abord contacter son transporteur, faire une plainte. La compagnie aérienne a 30 jours pour répondre à la plainte. Et si la compagnie refuse d'offrir une indemnisation, c'est encore le passager qui doit porter plainte auprès de l'Office des Transports du Canada. Mm-hmm. En ce moment, c'est à ce niveau-là que ça coince. Il y a plus de 95 000 plaintes en arriéré à l'Office du transport du Canada et les décisions peuvent prendre plusieurs années avant d'être rendues. Et c'est donc dans ce contexte qu'aujourd'hui, le gouvernement de Mark Carney a annoncé qu'il compte déposer un projet de loi là dans les prochaines semaines, prochains mois. On nous a dit, là, on n'a pas exactement un calendrier pour cela, mais leur but, c'est d'éliminer l'arriéré des plaintes relatives au transport aérien. Ça doit obtenir une sanction royale, mais par la suite, ce que nous disait le ministre des Transports, Stephen McKinnon, c'est que ça pourrait prendre de 6 à 9 mois pour complètement éliminer l'arriéré, donc effacer les 100 000 plaintes, les régler, ce qui avait été évoqué évidemment là, dans la mise à jour économique mardi. Monsieur McKinnon, en point de presse à l'aéroport d'Ottawa aujourd'hui, dit qu'il faut rétablir la confiance du public dans le transporteur aérien. Moi, je lui ai demandé si la confiance en l'Office du transport, pourquoi est-ce qu'on doit se tourner vers le privé?
19: L'Office est mal adapté pour gérer un nombre très, très élevé de transactions comme celui-là et on a découvert que la lenteur, je pense qu'on peut l'appeler, on peut le nommer, la lenteur et le coût, les deux, devenaient un fardeau insupportable pour le système, pour les passagers, pour les voyageurs, pour les transporteurs.
17: Et les voyageurs en pensent quoi?
18: J'en ai parlé à plusieurs voyageurs. Il y a une dame, vous allez l'entendre, Madeleine, elle a dû attendre 48 heures pour un vol qui a été annulé lorsqu'elle a fait un transfert. Donc, elle trouve ça frustrant. Elle dit qu'elle fait partie des 100 000 personnes qui sont en attente d'un règlement.
12: Ils devraient payer immédiatement. On ne devrait pas être obligé de faire des pieds puis des mains pour obtenir une réponse. Puis on ne devrait pas être obligé de se fier aux excuses que les compagnies nous offrent.
20: C'est énorme, en fait. C'est énorme. Donc, je me dis que le gouvernement canadien doit de plus en plus mettre ça en priorité.
21: J'ai ma sœur qui n'a jamais retrouvé une valise, mais qui a abandonné parce qu'à force d'écrire, de relancer et tout. Donc, déjà, il faut convaincre la compagnie aérienne que oui, elle doit te rembourser ou elle doit étudier ton dossier et attendre si longtemps. Après, on abandonne. Donc, on ne se sent pas client, finalement, quoi.
17: Et le gouvernement dit vouloir donner plus de mordant aux règlements qui existent en ce moment. Vous en avez parlé à des experts.
18: Exactement. Il y a un règlement de 2019 sur la protection des passagers aériens. Ça s'impose des obligations claires aux compagnies aériennes concernant les retards, les annulations, les bagages qui sont perdus. Mais ça dit aussi que l'Office des Transports du Canada peut imposer aux compagnies aériennes des frais administratifs de 790 $, une petite somme, mais pour chaque dossier, chaque plainte qui est ouverte. Et ça peut permettre d'encourager la compagnie aérienne d'aller plus rapidement dans le processus. Cependant, Finalement, ce que disent les experts, c'est que l'Office des transports n'utilise toujours pas cette mesure, ou pas toujours. J'en ai parlé à John Gradeck, lui, il dit que, souvent, c'est un expert à l'Université McGill, il dit que les compagnies aériennes savent qu'en retardant les plaintes du client, le passager va attendre trop longtemps et va tout simplement abandonner. Et je vous propose aussi d'écouter Jacob Charbonneau, lui, c'est le cofondateur de l'entreprise Vol en retard, là, qui aide les passagers aériens qui ont des problèmes avec les retards des compagnies aériennes. Lui, il dit que aujourd'hui, là, ce qui est annoncé, ça manque beaucoup de clarté. Qu'est-ce que ça veut dire exactement, cette partie tierce qui devra aider avec l'arriéré?
0: Aujourd'hui, ce qu'on annonce, c'est que bon, on va utiliser une firme tiers d'un autre pays, un peu sur le même principe que ce qui a été annoncé là, la semaine dernière par Air Canada. Fait que sur le principe, bon, ça peut être un pas en avant, du moins. On reconnaît que l'office est dépassé, que le système actuel il est brisé. Mais chose qu'on savait déjà depuis plusieurs années. Mais le diable va être dans les détails. Hein, qui va traiter les plaintes? Comment? Quels vont être en fait les niveaux de services qui vont être offerts, quels vont être les délais, est-ce que ça va être impartial, est-ce que le taux de succès ou le taux de décision en faveur des passagers va être le même ou pas.
18: Et Madeleine, le gouvernement Carney annonce aussi là qu'il veut serrer la vis davantage aux transporteurs aériens en permettant à l'Office des transports du Canada, parce que l'Office va continuer d'exister, mais en permettant à cet organisme d'imposer des amendes encore plus sévères, 4 fois plus élevées aux compagnies aériennes qui enfreignent systématiquement, là, plus globalement, la réglementation sur la protection des passagers aériens. L'amende maximale passera ainsi de 250 000 $ à 1 million de $. Mais Jacob Charbonneau, que vous venez d'entendre, se demande si vraiment l'Office va utiliser des amendes si salées.
17: Frédéric Pépin, à Ottawa, merci.
18: Je vous en prie.

0: le feu et la chaleur, c'est intense. On voit ça dans les vues. C'était terrifiant.
1: Je crois que maintenant, je sais quoi ce que ça va être l'air, l'enfer, à cause que j'avais du feu les deux côtés. C'était tout en feu.
2: Je vous ai ramené 10 ans en arrière. Le feu de Fort McMurray, qui a été surnommé « la bête », reste à ce jour la catastrophe naturelle la plus coûteuse de l'histoire du pays, selon le Bureau d'assurance du Canada. L'incendie a brûlé près de 6000 km², une superficie plus grande que l'île du Prince-Édouard, et a détruit plus de 2500 logements, soit 10% des domiciles de Fort McMurray à l'époque. Le 3 mai 2016, une évacuation générale a été ordonnée. La seule issue, la route 63, a été prise d'assaut, soit vers le sud, vers Edmonton, soit vers le nord, vers des camps de travailleurs de l'industrie pétrolière. Notre invitée, Angelina Gionnet, avait pris la direction nord. À l'époque, elle était directrice générale de l'Association canadienne-française de l'Alberta, région Wood Buffalo, à Fort McMurray. Angelina Gionnet, bonsoir.
3: Bonsoir.
2: Madame Gionnet, est-ce que vous y repensez encore à cette journée du 3 mai 2016?
3: Le moins possible.
2: Pourquoi? Parce que ça a été traumatisant?
3: Moi, le traumatisme, ça a plus été après que pendant. C'est après que je suis partie, que j'ai réalisé que ça m'avait atteint le feu.
2: De quelle manière?
3: C'était surtout lorsque j'étais présente, que c'était un feu de camping, que c'était les sirènes de feu et ces choses-là. Automatiquement, il y avait quelque chose en moi qui déclenchait. Là.
2: Quand vous entendez des sirènes de pompiers, quand vous aviez l'odeur d'un feu de camping, ça vous ramenait au feu de Fort McMurray, c'est ça?
3: Automatiquement. La fumée, les feux de camping qui étaient des fois un petit peu trop gros ou que le vent allait soulever, là, tout de suite, je devenais d'une anxiété. Des fois, je me suis vue même en notre camping obligée d'éteindre le feu, là. Le vent était élevé, puis j'ai pas pu contrôler cette fois-là, je me souviens, oui.
2: Est-ce que vous nous permettez de nous raconter ce qui s'est passé cette journée-là pour vous? Parce que vous avez pris la route. C'était un ordre d'évacuation, là. Vous n'aviez pas le choix.
3: Ben, pour nous, à l'Association francophone, on n'a pas eu d'ordre d'évacuation lorsqu'on a évacué. Dans la journée, et même de bonne heure le matin, moi, j'avais fait une entrevue avec Radio-Canada parce qu'ils voulaient savoir où était le feu. Puis je me souviens, à 5 heures, j'étais debout. Puis moi, il y avait la grosse rivière qui nous séparait du feu, puis j'étais pas inquiète. Puis à ce moment-là, on voyait même pas un anse de fumée. Fait moi, c'est le report que j'avais donné à Radio-Canada, puis j'ai été prendre ma journée de travail. Puis dans l'heure du midi, à 1 heure, j'ai commencé à recevoir des téléphones des parents, parce que la CFA gère la garderie à Wood Buffalo.

0: à savoir s'il fallait qu'ils viennent chercher les enfants. Et je comprenais pas pourquoi. Fait que, soudainement, vers 1h15, j'ai décidé d'aller faire un tour à la garderie. Je suis allée faire un tour, tout était normal, c'était l'heure de la sieste. Fait, au lieu de revenir sur mes pas puis marcher le long du corridor dans le centre communautaire, je suis partie par dehors pour regarder à l'extérieur. Je trouvais qu'il y avait beaucoup de trafic dans la... Fait que quand je suis sortie à l'extérieur puis que j'ai fait face au monstre, c'est un monstre. Les étincelles étaient immenses. Je suis tout de suite rentrée au centre et j'ai donné l'ordre à la garderie d'évacuer, d'appeler les parents immédiatement de venir chercher des enfants. Je me suis dit, je prends le risque d'évacuer. Parce que si je fais le mauvais choix, je vais vivre avec. Mm-hmm. Mais j'ai décidé qu'on partait. Ça a donné, heureusement, que mon mari, cette journée-là, était en congé. Puis lui, il est arrivé dans la porte, puis il dit, qu'est-ce qu'on fait? J'ai dit, va immédiatement chercher tes médicaments. Mm-hmm. Puis j'ai dit, reviens après, je ne sors pas d'ici avant que tous les enfants et le personnel soient en sécurité. C'est ce qu'il a fait. Par le temps qu'il y a été, parce qu'on était tellement... Je pouvais marcher de mon logement à mon travail. Mais le feu était tellement proche qu'il a juste eu le temps de rentrer puis sortir, puis le feu était derrière déjà des bâtiments. Fait, il est venu me ramasser. Il approchait 2 heures, un petit peu plus. On n'avait pas encore eu d'ordre d'évacuation. Après ça, après les appels et tout ça, là, l'évacuation a été officielle, mais là, il y avait une colline à descendre. Fait, les deux voies étaient prises parce qu'il fallait se dépêcher à descendre. Excuse. La colline. Quand on arrivait en bas de la colline, mon mari puis moi, on n'a pas eu la chance de prendre par le sud parce que le feu était trop intense. Ça fait qu'on a été détourné par le nord. Désolée. On a dû prendre la route vers le nord pour aller où? On n'avait aucune idée. Mais il fallait sortir de la ville.
1: Et vous avez abouti où, Angelina Gionnet?
0: Dans la nuit, on a abouti dans un camp de travailleurs, je me souviens plus du nom, là. Mais tous les camps qu'on avait passés avant étaient déjà à capacité.
1: Votre évacuation a duré combien de temps?
0: Nous, on a été pris au camp 3 jours, presque 4 jours.
1: Vous avez, Angelina Gionnet, depuis quitté Fort McMurray, vous êtes maintenant au Nouveau-Brunswick. Vous avez quitté en 2018, donc 2 ans plus tard. Est-ce que ça a un lien avec le feu?
0: Ça a un lien avec le feu parce que la CFA, l'Association francophone, avait tout perdu. Nous, l'école, puis le centre communautaire, ça a pris 1 an de rénovation pour pouvoir retourner de nouveau dans nos locaux. Ça fait que moi, j'ai pris la responsabilité avec l'équipe, pas toute seule. J'avais une équipe formidable de travailleurs. On a ouvert une autre garderie dans le sol d'une église. On a ouvert des bureaux de la CFA pour continuer à offrir le service. C'est en mai 2017, ou avril 2017, que nos bâtiments étaient prêts à nous accueillir. Il a fallu emménager à nouveau dans nos locaux. Fait, j'étais rendue à une place où est-ce que il me semblait que je faisais que refaire les choses. Puis j'avais perdu ma motivation, ma passion, parce que j'aimais ce que je faisais, puis j'avais beaucoup d'ambition, puis beaucoup de projets. Fait, ça a été un genre d'épuisement, si je peux dire, parce que nous, après le feu, c'est sûr qu'on était dans la bassine, puis à bassine, ben tous les bâtiments avaient passé au feu. Fait nous aussi, mon mari et moi, et tout ça, il avait fallu, c'était une guerre avec les assurances de toute la CFA, de la garderie, nos propres assurances. On

0: croiser les gens que dans d'autres occasions normales, les gens se lèvent même pas la tête pour te saluer parce que tout le monde est pris dans leur tête puis comme pas présent à la vie. Puis après, on a vécu une chose comme ça ensemble. Tout le monde se parle, tout le monde se salue, tout le monde se soutient. Chacun demande comment on est, comment es-tu. Ça, je l'ai vécu très, très, très fort, ce moment-là, pendant que j'étais à Fort McMurray.
1: Angelina Gionnet, merci pour ce témoignage.
0: Ça me fait plaisir.

0: Deux jeunes enfants de la Nouvelle-Écosse demeurent introuvables. Un an après leur disparition à Lansdowne Station, c'est une région rurale située à 140 km au nord-est d'Halifax. Jack, 4 ans, Lily, 6 ans, manque à l'appel depuis le 2 mai 2025, malgré des recherches intensives dans les bois et une vaste enquête de la Gendarmerie royale du Canada. Il est très rare au Canada que deux enfants d'une même famille disparaissent sans aucune piste selon la GRC. Michel Brideau.
1: Des bénévoles se sont à nouveau lancés dans les bois dimanche à la recherche de Jack et Lily. Depuis un an, ils ratissent encore et encore le terrain boisé derrière la maison familiale. Cette fois, ils étaient une quarantaine. Ils ont trouvé une empreinte de botte dans la boue qui semble être celle d'un enfant. Ils l'ont mesurée, ils ont pris des photos et envoyé les informations à la GRC. C'est un mince espoir d'être enfin sur la piste de Jack et Lily. Ce cas est tellement inhabituel, explique Nick O'Grieve, qui dirige le groupe de bénévoles participant aux recherches. C'est une organisation à but non lucratif de l'Ontario, Please Bring Me Home.
2: Il n'y a pas d'autre cas que nous pouvons vraiment comparer. Il pourrait y
3: avoir plus ici, je ne veux pas disrupter le ground.
1: C'est inhabituel parce que Jack, 4 ans, et sa sœur Lily, 6 ans, ont disparu sans laisser de traces. Même la GRC ne comprend pas que deux enfants d'une même famille demeurent introuvables si longtemps. Le caporal Guillaume Tremblay de la GRC.
4: En effet, c'est extrêmement rare de voir un frère ou une sœur vraiment disparaître sans traces.
1: Et pourtant, la GRC et ses partenaires ont lancé dès les premiers jours des opérations de recherche au sol, dans les airs et sur l'eau. Des chiens spécialisés dans la détection des restes humains ont reniflé un périmètre de 40 km, sans succès. Les agents ont interrogé 106 personnes, ils ont examiné plus de 8000 fichiers, ils ont fait passer des tests de polygraphe. Toujours rien, sauf ce morceau de couverture qui appartient à Lily, retrouvé dans un arbre l'année dernière, et d'autres traces de bottes.
4: Nos enquêteurs poursuivent l'enquête, on cherche des faits. On poursuit tous les renseignements, vraiment un à un.
1: La mère, Melia Brooks-Murray, et le beau-père, Daniel Martel, affirment que le matin de la disparition, ils entendaient les enfants dans la maison. La mère a composé le 911 quand c'est devenu silencieux et qu'elle a constaté que ses petits n'étaient plus là. On a cherché là où ils jouaient dans la cour, puis j'ai sauté dans ma voiture pour chercher dans les chemins de terre, affirmait le beau-père en mai 2025. Le couple est maintenant séparé. La mère, Melia, a participé aux recherches dimanche avec des bénévoles et des proches, dont sa propre mère. Nous sommes dévastés qu'il n'y ait toujours pas de réponse après un an, dit Cindy Murray. La GRC n'a pas de preuve qu'il s'agisse d'un enlèvement. Elle dit mener une enquête sur la disparition de personnes et non pas une enquête criminelle.
5: I think the chances that Jack and Lily are alive are very slim.
1: Je pense que les chances de retrouver Jack et Lily vivants sont très minces, dit le sergent d'état-major McCammon. Mais les bénévoles et les proches ne baissent pas les bras. Ils ont l'intention de revenir plusieurs fois encore fouiller dans les bois derrière la maison, ce printemps et cet été. Ici Michel Brideau, Radio-Canada, Moncton.

0: À l'étranger maintenant.
1: Iran wants to make a deal because they have no military left, essentially, and they want to make a deal, but I'm not satisfied with it.
0: Le président américain Donald Trump dit ne pas être satisfait d'une nouvelle offre iranienne visant à relancer les négociations. Cette proposition a tout de même eu un impact sur les cours du pétrole qui étaient en repli aujourd'hui. Pendant ce temps, au Liban, la trêve avec Israël semble emporter que le non. Le sud du pays continue d'être bombardé par l'armée israélienne qui dit vouloir protéger sa région nord du Hezbollah, qui lui revendique des attaques contre des positions israéliennes. L'armée israélienne a établi une zone de 10 km de profondeur à partir de la frontière où elle effectue des opérations de démolition. Voici le reportage de Rania Massoud, pardon.
2: Un par un, Israël rase des villages entiers dans le sud du Liban où l'État hébreu veut établir une zone tampon pour se prémunir des roquettes du Hezbollah. Au total, ce sont une cinquantaine de localités qui ont été partiellement ou complètement détruites, 50 000 logements pulvérisés, des familles déracinées comme celle de Sherbil Rize, le maire de Kawzah, un village chrétien de 2000 habitants situé à moins de 4 km de la frontière israélienne, aujourd'hui rayé de la carte. Malheureusement, on a tout perdu dans le village, dit Sherbil. Les Israéliens ont détruit nos maisons, nos commerces, nos champs agricoles. Il ne reste plus rien, assure-t-il. Ce n'est pas la première fois que Kawzah subit un bombardement intense. En 2024, lors de la dernière guerre entre Israël et le Hezbollah, la famille Rez avait perdu une première maison. Sherbil explique que lors de la dernière guerre, c'est 50% du village qui avait été détruit. Cette fois-ci, c'est 95% de Kawzah démolie. Depuis 2 ans, Sherbil, sa femme Thérèse et leurs 3 enfants vivent dans un appartement loué à Damour, à 100 km de Kawzah. Une adaptation difficile pour Thérèse. Elle se dit fatiguée, anxieuse, elle ne sait pas ce que l'avenir réserve à sa famille. Elle peine à retenir ses larmes. Pour justifier les démolitions de villages libanais, Israël dit vouloir éradiquer les infrastructures du Hezbollah. Fin mars, le ministre de la Défense, Israël Katz, a dit appliquer la méthode Gaza afin d'éliminer les menaces qui pèsent sur les habitants du nord de son pays, comme il dit. Au Liban, la ministre de l'Environnement, Tamar Hazen, accuse Israël d'une série de crimes. Dans un rapport publié cette semaine, elle parle de domicile, d'éradication de maisons, d'urbicide, la démolition de villes et d'écocide, la destruction de l'environnement.
3: Ce sont des crimes de guerre aussi, de déplacer plus de 1 million d'habitants, de citoyens libanais vers d'autres régions. Ça, il ne faut pas oublier qu'au-delà aussi de cet objectif de créer soit des entampons ou comme ils disent, il y a cette volonté de créer une pression sociale. L'objectif ultime, c'est vraiment de vider ces régions-là et de rendre le retour impossible.
2: Depuis sa maison ancestrale à Jezzine, à 30 km de la zone tampon, Karim Kanhan vit dans l'incertitude. Il n'a aucune nouvelle de son oliveraie située à 2 pas de la frontière, une zone occupée par l'armée israélienne.
4: On a plus que 1000 oliviers qui ont plus que de 2000 ans dans la région. Et malheureusement, oui, quand on est parti après le retrait israélien en février 2025, on a trouvé que plusieurs oliviers millénaires ont été complètement explosés.
2: Mais Karim ne désespère pas pour autant. Il espère revenir dans son domaine et sauver ce qui peut encore être sauvé.
4: J'espère qu'on ne les perdra pas, ce qui reste de notre domaine à la frontière. Mais mes grands-parents sont restés au Liban, ils sont restés combattants, ils ont retravaillé dans ce qui restait et ils nous l'ont gardé en héritage. Et j'espère bien le garder.
2: Avec la disparition de villages entiers, la destruction de terres agricoles, de l'environnement, c'est toute une mémoire collective qui risque de s'effacer. En plus des coûts humains, matériels, émotionnels, il s'agit de pertes inestimables pour tout le Liban. Ici Rania Massoud, Radio-Canada, Beyrouth.
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0: Et une fois n'est pas coutume, on va parler d'Arabie Saoudite ce soir à la chronique culturelle. Bonsoir Ariane.
6: Bonsoir Madeleine.
0: Parce que l'Arabie Saoudite est devenue un partenaire financier incontournable d'Hollywood. Comment cette alliance s'est formée? Quelle ampleur financière prennent les investissements? Ariane, est-ce que l'Arabie Saoudite est en train de bouleverser le système financier hollywoodien?
6: Oh oui, et rapidement en plus, Madeleine, parce que Hollywood ne va pas bien. Il y a une crise structurelle majeure, il y a une baisse de la

0: production. Les tournages à Los Angeles ont chuté. Les restructurations de studios se succèdent. Alors, Hollywood est devenue dépendante aux financements étrangers, dont ceux de l'Arabie Saoudite, qui investit des milliards dans l'industrie du cinéma, mais du sport et des jeux vidéo aussi. Selon plusieurs organisations comme Amnesty International, par exemple, mais tout ça, c'est du blanchiment par l'image pour un pays qui ne respecte pas du tous les droits de l'homme. L'Arabie Saoudite, on le sait, c'est un pays riche. C'est une des économies les plus importantes au monde. On le sait, c'est le premier exportateur de pétrole. Mais ce pays dépense des sommes colossales et ça va en augmentant là, pour acheter une influence politique et se faire une belle image par le divertissement. Il y avait un long papier cette semaine dans le média de Hollywood Reporter qui détaille ces investissements-là, donc l'influence. Et on y apprend que les investissements saoudiens s'étendent même à ce média-là de Hollywood Reporter en partie. Là, je vais vous donner un exemple très concret. Le rachat de Warner Bros. Par Paramount Skydance, parce qu'on le sait, finalement, ce sera pas Netflix qui va acheter Warner Bros. Ce sera fort probablement Paramount Skydance. Ça devrait être approuvé très prochainement d'ailleurs. Mais l'accord vient avec une dette parce qu'on a fait de la surenchère pour pas que Netflix puisse l'acquérir. Donc, il y a de l'argent saoudien là-dedans et dans ce montant transactionnel de 110 milliards, il y a 24 milliards qui proviennent du Golfe et il y a 12 milliards qui proviennent du fonds d'investissement public de l'Arabie saoudite. Et ces investissements-là, selon plusieurs médias, ça signifie un accès privilégié de la famille royale au pouvoir médiatique américain et à l'écosystème politique aussi. L'achat de Warner Bros. Inclut, il y a les grands studios, là, il y a les services de streaming comme HBO Max, il y a Paramount, il y a tout un catalogue de films et d'émissions de télévision qui est presque centenaire. Là. Il y a Harry Potter, mais il y a Batman aussi. Ça inclut CNN là, et j'en passe. C'est énorme.
1: Tout ça, ce serait pour changer la perception des Occidentaux sur l'Arabie Saoudite?
0: Oui, c'est ce qu'on appelle du soft power, donc une influence douce. Mais il y a une autre facette aussi là-dedans, Madeleine. C'est l'opinion publique du monde arabe comme tel. Donc, à défaut d'offrir une liberté politique, avec une démocratie, par exemple, en Arabie Saoudite, eh bien, on vous offre la liberté du divertissement. Il y a quand même plus de 60% des Saoudiens qui ont moins de 35 ans, donc il y a un public avide de distraction. Les Émirats Arabes Unis et le Qatar font la même chose là depuis longtemps, pas seulement aux États-Unis. Le Qatar possède la chaîne d'information Al Jazeera, le club de soccer Paris Saint-Germain, une part majoritaire de Miramax aussi, qui est un studio américain de production et de distribution majeur. Là, je vous nomme quelques-unes de leurs productions. Pulp Fiction, Chicago, c'est des grands succès, là, ça.
1: Donc, l'objectif, je le répète, changer la perception, est-ce que ça fonctionne?
0: Pas autant qu'on le voudrait, selon l'expert F. Gregory Goss de l'Institut du Moyen-Orient à Washington. Il est passionnant, cet homme-là, à écouter en entrevue. Et lui, il dit, on garde une mauvaise opinion de l'Arabie Saoudite. Ils ont quand même assassiné, entre autres, le journaliste du Washington Post, Jamal Khashoggi. La CIA avait conclu que le meurtre aurait été approuvé par le prince héritier, Mohamed Ben Salman. Son corps aurait été démembré selon les bandes audio obtenues, mais n'a jamais été retrouvé. Et là, après cet assassinat, Hollywood a pris ses distances, mais pas longtemps, parce que Washington a renoué son dialogue avec Riyad pendant la guerre en Ukraine. Ça, c'était dans le but de stabiliser les prix du pétrole.
1: Ben, renouer le dialogue. On peut rappeler que Mohamed Ben Salman a été reçu à la Maison Blanche par Donald Trump, c'était en novembre dernier, avec tout le protocole, là, il y avait le survol d'avions de combat. Est-ce qu'on en présente du cinéma américain en Arabie Saoudite?
0: Oui, et ça, c'est un changement qui est très récent parce qu'il y a 7-8 ans, en Arabie Saoudite, il n'y avait pas de cinéma. Mais là, on a levé l'interdiction de cinéma et aujourd'hui, il y a toute une vie nocturne qui est conçue autour du divertissement et des écrans. Dans l'article du Hollywood Reporter, on décrit bien ces nouveaux cinémas qui sont des multiplexes, tout neufs, avec une clientèle assez hétéroclite. Là, par exemple, des femmes qui vont manger leur popcorn par-dessous leur burqa. Et on présente toutes sortes de films. Les films peuvent être violents, ils peuvent être sanglants, mais pas de nudité. On couvre les corps avec la technologie, c'est-à-dire qu'on va ajouter des vêtements à l'image. Il y a aussi un nouveau festival, le Festival international du film de la Mer Rouge. Ça, c'est à Jeddah. On tente donc de s'imposer et même de concurrencer des

0: À l'honneur. D'ailleurs, l'article que vous évoquiez tout à l'heure en fait un peu le décompte. Donc, Chanel, qui lors de son dernier défilé avait 15 mannequins de plus de 40 ans, Bottega Veneta, 9, Tom Ford, 9, Givenchy, 8, Balenciaga, 5. Donc, ça peut paraître peu par rapport au total, mais pour l'industrie de la mode, là, c'est quand même assez significatif, assez pour qu'on en parle.
1: Oui, justement, comme si un tabou était en train de sauter. Mais est-ce qu'on montre tous les aspects des femmes un peu plus âgées, parce que j'imagine, bon, elles ont leurs rides, elles ont parfois des cheveux plus blancs, mais jusqu'à quel point on montre le corps qui vieillit?
0: Alors, je dirais qu'il y a un peu de tout. Donc, il y a des marques qui vont se tourner vers des femmes plus vieilles qui sont vraiment passées sous le bistouri. Mmh. Donc, on va aller vers des mannequins ou vers des personnalités connues qui ont peut-être 60, 70 ans, mais qui ont eu tellement de chirurgie que leur visage et leur corps ont vraiment tous les traits de la jeunesse, en fait. Donc, ça, c'est une approche qu'on voit. Dans le fond, ces femmes-là ont tellement compensé que quand on les recrute, ben c'est comme si on recrutait une jeune. Mmh. Ensuite, il y en a qui vont se tourner vers des femmes qui ont des signes visibles de l'âge. Donc, vous le disiez, des cheveux blancs, des rides. Donc, ça, on va le prendre comme pour témoigner de l'effort fait par la marque pour présenter une diversité. Mmh. Mais évidemment, on va aller chercher des femmes qui ont un corps très mince, qui sont assez athlétiques. Donc, c'est une version de la femme plus vieille qui est en fait assez difficile à atteindre pour le commun des mortels. Et finalement, on va voir des marques qui vont un peu plus loin. Et ça, souvent, ce sont des marques qui vont pas juste se tourner vers des mannequins, mais qui vont se tourner vers des femmes d'influence, que ce soit dans le domaine des arts, que ce soit dans le domaine de l'entrepreneuriat, des influenceuses un peu plus âgées. Et là, généralement, on n'y va pas seulement avec l'apparence, mais on y va également avec le propos, on y va avec l'expérience, on y va avec l'histoire de ces personnes-là. Et de plus en plus, on va les amener à témoigner de leur réalité dans des sphères de vie qui avant étaient tabous. Je pense entre autres au sujet de la ménopause. D'ailleurs, il y en a une question dans l'article du New York Times. On voit des célébrités se prononcer là-dessus, puis c'est moins tabou qu'avant. Ça vient avec le reste, si on veut. Mmh.
1: Et là, la grande question, c'est pourquoi? Pourquoi on peut revoir ces femmes-là qui avaient moins leur place? C'est parce qu'elles consomment? C'est parce que les marques veulent justement les avoir comme modèles pour les autres femmes qui ont un pouvoir d'achat, notamment?
0: Je dirais qu'il y a plusieurs facteurs. On a comme une espèce de tempête parfaite en ce moment. Donc oui, il y a le fait que en ce moment, disons les femmes de 50 ans et plus ont vraiment la part du lion en termes de pouvoir d'achat. Mmh. Et ce sont des femmes qui, peut-être plus que la génération précédente, veulent se voir représentées dans les publicités, dans les images de marques. Elles ne veulent plus voir une petite jeune leur vendre leurs produits. Elles ont envie de se reconnaître. Mmh. Donc, il y a une part de ça. Ensuite, il y a une part du fait que les différentes technologies qui nous permettent de vraiment lécher les images des médias sociaux, puis là, ça s'accélère encore plus avec l'IA qui permet carrément de générer des avatars. Bien, tout est tellement faux dans les images qu'on nous propose qu'on est un peu saturé de ça. Et donc, d'avoir des signes visuels de vieillesse amène une impression d'authenticité et de vérité qui nous fait beaucoup défaut ces temps-ci. Et finalement, je dirais qu'une autre raison aussi, c'est le fait que la vieillesse est une façon facile et peu compromettante pour les marques d'envoyer un message un peu d'audace et de diversité. Dans les dernières années, je dirais, avant la réélection de Trump, les marques étaient très audacieuses dans leur diversité de genre, d'âge, d'appartenance à toutes sortes de groupes identitaires et tout ça. Et là, le retour de Trump est vraiment venu freiner ça. Mais on a quand même encore toute une part des consommateurs qui sont plutôt démocrates, qui sont plutôt progressistes. Et donc, pour leur parler sans aliéner la base plus conservatrice, on se tourne vers la vieillesse qui est comme, on peut pas vraiment être contre la vieillesse. T'sais. Donc, je pense que c'est une façon facile de se dire comme innovant et ouvert sans se mettre à dos une partie de la population en osant trop dans certains créneaux, je dirais.
1: C'est fascinant. Depuis tout à l'heure, on parle un peu indirectement des États-Unis avec le New York Times, avec l'effet Trump aussi. Est-ce que vous avez l'impression que cette tendance-là, on la constate ici aussi?
0: Ce que je constate, c'est que c'est pas tant dans l'embauche de mannequins qu'on va vers des femmes un peu, puis c'est quand je dis un peu plus vieille, c'est comme plus de 40 ans, donc c'est pas si vieux que ça. Mais donc c'est pas tant les mannequins que les partenariats avec des

0: influenceuses ou avec des personnalités publiques, où là, parce qu'on veut aller chercher des femmes fortes, ben ce sont souvent des femmes qui ont dû avoir cette expérience puis ce bagage de vie, et donc ce sont des femmes qui sont un petit peu plus avancées dans leur carrière. Donc ça, on en voit un peu plus chez les marques québécoises et canadiennes, mais le phénomène décrit par le New York Times de vraiment présence remarquable de mannequins d'un certain âge, je peux pas dire que c'est encore bien implanté ici. Tu sais, c'est tout nouveau dans les grandes capitales, donc je présume que ça va percoler jusque chez nous. Et j'ai contacté deux agences de mannequins qui, malheureusement, ne m'ont pas répondu pour me dire si elles en ajoutaient beaucoup là, dans leur bassin de talent. Mais quand je consultais leur page web qui montre les mannequins qu'on peut booker chez eux, là, je veux dire, il y en avait aucune, là, des femmes un peu plus âgées.
1: C'est peut-être pour ça qu'elles n'ont pas répondu, ces agences. Madeleine Goubeau, chargée de cours à l'École supérieure de la mode à l'UQAM, croque-niqueuse spécialisée en mode. Merci beaucoup pour cet éclairage.
0: Ça me fait plaisir. Au revoir.
1: Au revoir. Et c'est ce qui met fin à l'émission ce soir. L'équipe de Ça nous regarde cette semaine à la technique, Jacques Lebrun, à l'affectation en alternance, David Savoie et Lisa-Marie Florent, adjoint à la réalisation, Louis Garon, Anne-Lie Trudel et Kim Martin, journaliste à la recherche, Christophe Guillon, à la réalisation, Mathieu Courchesne, notre réalisateur en chef est Hugues Mollet. Ici Madeleine Blais-Morin. Bon match! Bonne fin de semaine. À lundi.

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1: Bienvenue, voici l'actualité de la semaine avec RFI, avec Radio-Canada, la radio-télévision suisse, avec également ICI et la RTBF. Nous allons d'abord nous rendre au Mali cette semaine. Les djihadistes du groupe de soutien à l'islam et aux musulmans et les indépendantistes Touareg du FLA ont lancé une offensive sans précédent depuis 2012, Nicolas Sûr.
2: Oui, ils ont profondément déstabilisé la junte avec une série d'attaques coordonnées dans tout le pays.
1: La future banque de la défense sera installée au Canada. Nadi Mobarak, votre pays a été choisi pour accueillir le siège social de cette nouvelle instance.
3: Et quatre villes canadiennes sont sur les rangs pour obtenir le siège social de cette nouvelle instance.
1: La surpopulation carcérale atteint des sommets en France, notamment. Il en sera question à travers un reportage à la prison de la Santé à Paris. La situation est identique en Belgique. Alors le gouvernement belge veut élargir les conditions d'accès aux bracelets électroniques. Jacques Crémers, les personnes condamnées à des peines de moins de 18 mois pourront bénéficier de ce dispositif.
4: Et l'objectif, c'est de désengorger des prisons surpeuplées. Le bracelet électronique sera toutefois exclu pour des condamnations pour des faits de terrorisme ou des infractions sexuelles, des actes de violence grave notamment.
1: Enfin, en Suisse, les autorités fédérales et cantonales veulent renforcer la lutte contre les violences domestiques. Pierre Anchoffa.
5: Un numéro d'appel court lancé cette semaine, le 142, pour sortir les victimes de leur isolement et puis le déploiement à l'échelle nationale du bracelet électronique d'ici fin 2027. Deux mesures pour infléchir la courbe inquiétante de ces violences.
1: La junte militaire au pouvoir sous pression, donc au Mali. Les combattants du JNIM, le groupe de soutien à l'islam et aux musulmans lié à Al-Qaïda, et leurs alliés Touaregs du FLA, le Front de Libération de l'Azawad, mettent ce pouvoir à mal. Nicolas, c'est une opération d'une ampleur sans précédent depuis une quinzaine d'années.
2: Oui, samedi, ils lancent une série d'attaques conjointes sur tout le territoire. L'une d'elles tue le ministre de la Défense, Sadio Camara. Il est le véritable numéro 2 du régime et l'architecte du rapprochement avec la Russie. Il périt dans l'attaque au camion piégé qui vise sa résidence de la ville garnison de Keti. Le cœur du pouvoir, site le plus sécurisé du pays. Au total, 7 localités sont ciblées. Keti, Bamako, Kona, Mopti, Sévaré, Gao et Kidal.
1: Oui, Kidal, la capitale du Grand Nord malien, berceau, Nicolas, de la rébellion Touareg.
2: Oui, ville symbole, l'armée malienne et ses alliés russes du groupe Wagner devenu Africa Corps l'avaient conquise en 2023. Les mercenaires russes ont quitté la ville après 24 heures de siège de leur base et suite à une négociation avec les rebelles du FLA. C'est un camouflet pour Moscou qui voulait s'imposer comme un partenaire clé des juntes sahéliennes. Aujourd'hui, le JNIM et le FLA réclament le départ des Russes et prédisent la chute du régime militaire. Ils ont aussi annoncé le début d'un blocus des routes qui mène à Bamako.
1: Le siège social de la nouvelle banque de la défense, de la sécurité et de la résilience sera situé au Canada. Nadi, la décision est tombée cette semaine.
3: Oui, les représentants d'une vingtaine de pays l'ont choisi lors d'un vote unanime. La nouvelle institution était notamment convoitée par le Luxembourg.
1: Alors, quel sera le rôle de cette nouvelle banque ?
3: Eh bien, cette institution multinationale doit servir à donner un coup de pouce aux entreprises qui ont besoin de financement pour augmenter leur production dans le secteur de la défense ou encore pour effectuer un virage vers l'industrie de l'armement. Il y a plusieurs pays alliés du Canada, surtout des pays européens, et qui sont aussi membres de l'OTAN, qui ont travaillé à la création de cette nouvelle banque internationale et qui vont y investir des fonds. On parle de plus de 130 milliards de dollars ou 81 milliards d'euros qui serviront notamment à garantir des prêts. Thomas Junot est professeur à l'Université d'Ottawa.
6: L'idée, c'est d'amasser des fonds pour pouvoir faire des prêts à des taux avantageux à des petites et moyennes entreprises dans ces pays membres-là qui voudraient investir dans leur capacité de production en matière de défense.
3: La nouvelle banque servira donc à aider les pays de l'OTAN à atteindre leur objectif de consacrer 5% du PIB national à la défense.
1: Mais cela dit, on ignore toujours, Nadi, quelle ville canadienne va accueillir le siège social de cette banque.
3: Effectivement, il y a 4 villes au pays qui tentent de l'obtenir, Montréal, Ottawa, Toronto et Vancouver. Le PDG de Montréal International, Stéphane Paquet, plaide en faveur de la métropole québécoise.
7: Nous avons une industrie de la défense dans le Grand Montréal avec des sièges décisionnels. Je pense à Bombardier qui est active en défense, à CAE. Et c'est toute la présence des organisations internationales qui sont dans le Grand Montréal.
3: Le premier ministre de l'Ontario fait valoir de son côté que Toronto est une capitale financière. Son homologue de Colombie-Britannique estime que Vancouver est la ville la mieux située géographiquement entre l'Asie et l'Europe. Au final, ce sera au gouvernement fédéral de trancher.
1: Nadi Mobarak pour Radio-Canada à Montréal.
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1: Déblocage dans les prisons lundi dernier, un peu partout en France, à l'appel d'un syndicat de surveillants. La surpopulation carcérale n'a jamais été aussi importante. Le 1er mars dernier, il y avait plus de 87 000 détenus en France pour 63 000 places. Et ce mal chronique, il concerne surtout les maisons d'arrêt où sont détenues les courtes peines ou les personnes en attente de jugement. C'est le cas à La Santé, à Paris, où s'est rendue Marie Boda.
8: Ivan sort d'un mois de prison.
9: J'étais enfermé pour une petite bêtise un 14 juillet. J'ai voulu faire des pétards avec mes amis.
8: Devant l'entrée du parloir de la maison d'arrêt de La Santé, il serre dans sa main une feuille de papier roulée en tube. C'est son document de contrôle judiciaire. Ces quelques semaines, il s'en souviendra.
9: J'étais dans une cellule doublette. Et une cellule, normalement, vous n'avez que droit d'être deux. Mais on est obligé de rajouter une troisième personne. On est mélangé entre les petites peines et les grosses peines. C'est un peu gênant, quoi. T'as pas une réelle intimité. Parfois, il y en a qui dorment par terre. C'était compliqué, la vérité, c'était compliqué.
8: Comme Ivan, le petit frère de Sarah, a 20 ans. Et comme Ivan, avec ses co-détenus, ils vivent à trois, dans une cellule pour deux, de 9 mètres carrés. Lui dort par terre, sur un matelas très fin.
10: Si par exemple, lui dort un petit peu le matin, ses co-détenus sont réveillés, ben, s'ils veulent fumer par la fenêtre, s'ils ont un parloir, ils vont devoir passer au-dessus de lui. Alors, on est conscient que c'est une prison et pas un hôtel, mais c'est des humains, ils sont jeunes.
8: Trop nombreux dans la cellule, ça signifie des conditions d'hygiène déplorables.
10: C'est horrible. En fait, déjà, il y a des traces d'urine sèche au niveau de, vous savez, des toilettes. Et il y a une porte, mais en fait, au-dessus, c'est découvert. C'est-à-dire que si ils vont faire leurs besoins, bah, tout le monde va sentir l'odeur, quoi. C'est automatique. Par exemple, pendant je ne sais pas combien de temps, il n'avait pas de chasse d'eau, je me souviens.
8: Pas de drap de rechange non plus, regrette Sarah.
10: Il avait une souris dans sa cellule. Malheureusement, c'est un peu violent. Pour mettre fin à cette histoire de souris, bah, il a dû utiliser ses draps. Donc, du coup, il n'a plus de draps.
8: Elle se présente toutes les semaines au parloir et s'inquiète pour son état quand il sortira d'ici.
10: Est-ce qu'il va se remettre de tout ça? J'estime que c'est un traumatisme à vie.
8: Daniel fume une cigarette. Cette bénévole de l'association Saint-Vincent soutient famille et détenus. Elle est déjà entrée dans des cellules. Elle secoue la tête, comme si elle souhaitait effacer certains souvenirs.
11: Ça fait froid dans le dos. Des hommes totalement désœuvrés. J'en suis encore toute bouleversée.
8: En Belgique et en Allemagne, le système des bracelets électroniques permet de désengorger les prisons, constate la bénévole. Elle précise que cette option nécessite un accompagnement, donc des moyens.
1: Reportage de Marie Boyda pour Ici, la surpopulation carcérale qui bat des records aussi en Belgique. De nombreux détenus dorment sur des matelas à même le sol. Alors, vous venez

0: De l'entendre, pour désengorger les prisons, le gouvernement a décidé d'élargir les conditions d'accès aux bracelets électroniques, Jacques.
1: Désormais, les personnes condamnées à des peines de moins de 18 mois de prison pourront purger leur peine avec ce dispositif électronique, tout comme les personnes condamnées à moins de 10 ans et qui n'ont plus que 18 mois à purger. Toutes, non, pas celles et ceux qui ont été condamnés pour des faits de terrorisme ou sexuels, pour des actes de violence grave ou certaines infractions liées aux stupéfiants. Alors ce dispositif, comment est-il ressenti, vécu au quotidien? La réponse de Mohamed, qui est assigné à résidence, il ne peut pas sortir, sauf en cas de force majeure, pour un rendez-vous médical ou avec la justice.
2: Un bracelet électronique, ça limite dans toutes les choses. Vous ne pouvez pas sortir et ça vous met un stress en plus, parce que si vous sortez, vous êtes révoqué pour retourner en prison. C'est comme si vous avez une laisse au-dessus du cou comme un chien, donc le meilleur à faire, c'est de tenir et garder son bracelet et respecter les conditions jusqu'à ça arrive à son terme.
1: D'autres témoignages sont plus positifs, notamment celui d'un autre détenu qui, lui, peut sortir de chez lui et qui estime que le bracelet est une chance pour la réinsertion, même si celle-ci reste difficile. Lundi, en début de semaine, il y avait 784 détenus qui dormaient à même le sol, sur des matelas, dans les cellules belges. Le bracelet est donc une solution pour combattre cette surpopulation, mais il a aussi un coût. Le bracelet demande une surveillance permanente. Il faut aussi définir le périmètre du logement d'un détenu et résoudre les pannes. Toutes ces tâches vont probablement doubler avec la réforme de la ministre de la Justice, Annelies Vermeulen.
0: Enfin, la lutte contre les violences domestiques doit se renforcer en Suisse. Un numéro de téléphone a été lancé ce vendredi. Il offre un accès facilité aux victimes pour qu'elles sortent de leur silence, Pierron.
3: Oui, le 142, valable dans toute la Suisse, un moyen simple et confidentiel pour demander aide et conseils quand on est victime ou simple témoin de violence, car le bilan chiffré dressé par Mathias Reynard, président des directeurs cantonaux des affaires sociales, ne laisse planer aucun doute sur la nécessité de renforcer les mesures contre ce fléau sociétal.
4: 22 066, c'est le nombre d'infractions enregistrées en Suisse en matière de violence domestique. En une année, cela représente près de 1000 cas supplémentaires, soit une hausse de 4,4%. Autrement dit, une infraction toutes les 25 minutes.
3: Et ce ne sont que les cas annoncés à la police par sa facilité d'accès, sa disponibilité 24 heures sur 24. Le 142 veut justement éviter que des victimes restent seules avec leurs souffrances et osent enfin parler. Florence Natter est en charge des affaires sociales à Neuchâtel.
5: Ce sera vraiment des répondantes qui connaissent le réseau et qui sont en mesure d'assurer une écoute active, de pouvoir aussi intervenir en situation de crise. Ce ne sont pas elles qui vont intervenir directement, mais qui vont rapidement coordonner le dispositif pour qu'il y ait une intervention d'urgence aux besoins.
3: Des répondantes qui seront orientées vers les bonnes structures quand une prise en charge sera nécessaire. Autre chantier d'importance, le bracelet électronique. Les essais pilotes sont concluants pour les auteurs comme pour les victimes. Reste à développer le système au niveau national, comme l'explique le ministre vaudois en charge de la justice, Vassilis Venizelos.
6: Avec une surveillance active dynamique, en temps réel, nous pouvons voir les déplacements à la fois des auteurs et des victimes, ce qui nous permet d'intervenir très rapidement en cas de contact entre les auteurs et les victimes. Il est important de couvrir l'ensemble du territoire national, parce que malheureusement, les violences domestiques ne connaissent pas les frontières.
3: Ce dispositif de surveillance en temps réel sur tout le territoire devrait être opérationnel l'an prochain.
0: Pierron Chauffa et la Radio-Télévision Suisse, merci à vous d'être fidèles à l'accent des autres. Belle fin de semaine et rendez-vous si vous le souhaitez dans 8 jours avec les partenaires des médias francophones publics.

0: Dans quelques minutes, à Moteur en Herbe, une émission qui répond aux questions de notre jeune public en sciences, santé, technologie, environnement, consommation. On répond à la question d'Elsa, 9 ans, sur les créatures mythiques, et celle de Rosalie, 13 ans, qui veut savoir si on peut se fatiguer la langue si on parle trop. À tout à l'heure.
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2: Bonsoir, ici Fred Harding. Voici les informations.

0: La fièvre du hockey bat son plein à Montréal, où le Canadien affronte ce soir le Lightning de Tampa Bay. Le tricolore mène la série 3-2 et n'a besoin que d'une victoire pour accéder au second tour des séries de la Coupe Stanley pour une première fois depuis 2021. L'équipe n'a pas non plus remporté la série à domicile devant des gradins remplis depuis 12 ans. La série a été extrêmement serrée jusqu'à maintenant et chaque affrontement s'est terminé par un écart d'un seul but. Mais les partisans rencontrés aux abords du Centre Bell où se déroule le match avant la rencontre étaient confiants de voir le Canadien l'emporter.
1: Bonne gang de jeunes, là. Ils jouent bien. On a un bon coach, Martin. Hein? Disons que c'est encourageant d'écouter les Canadiens.
2: Fébrile. Je n'ai pas dormi de la nuit. C'est un grand soir, ça se passe ce soir.
3: On a mis l'ambiance dans le métro, je peux te le dire. Hein?
4: Go, Habs, go! Go, Habs, go!
0: Par ailleurs, toujours à ce sujet, la ministre responsable de la métropole au sein du gouvernement de Christine Fréchette, Chantal Rouleau, dit comprendre la passion des partisans montréalais, mais elle les invite à célébrer dans le calme.
5: On est fiers, c'est notre sport national. On aime gagner, on est des passionnés, mais il faut pas qu'il y ait de débordements, il faut pas qu'il y ait de chicanes.
0: Le tricolore est la dernière équipe canadienne en lice après l'élimination des Oilers d'Edmonton hier. Le prix de l'essence est à nouveau reparti à la hausse dans le contexte des tensions au Moyen-Orient et de l'impasse dans les discussions entre l'Iran et les États-Unis. Dans la région de Montréal, les prix à la pompe ont franchi la barre des 2 $ le litre dans plusieurs stations-service, malgré la suspension de la taxe d'accise par Ottawa. La mesure devait réduire la facture de 10 cents le litre pour les automobilistes, mais l'effet tarde à se faire sentir. Selon le spécialiste en énergie au Centre d'études et de recherches internationales à l'Université de Montréal, Yvan Cliche, la hausse s'explique notamment par le passage à l'essence d'été.
6: Avec la chaleur, l'essence peut entrer en vaporation, peut s'évaporer, dis-je mieux, et donc créer du smog. Alors, pour ces raisons-là, les agences de réglementation ont demandé aux raffineurs de produire de l'essence d'été, de l'essence d'hiver. Et puis également, en été, on le sait, il y a toujours une hausse de la demande. On voyage, on se déplace en automobile, on se déplace en avion. Donc, il y a une hausse de la demande qui, en général aussi, fait augmenter les prix des carburants.
0: Le coût élevé des loyers de terrain pour les propriétaires de stations-service ferait aussi partie de l'explication. Et Air Canada confirme que son prochain président-directeur général devra pouvoir s'exprimer en français. Le président du conseil d'administration du transporteur aérien en a fait l'annonce durant l'assemblée annuelle des actionnaires qui avait lieu à Vancouver. Air Canada s'est retrouvé au cœur d'une tempête il y a un peu plus d'un mois lorsque son PDG, Michael Rousseau, a publié un message exclusivement en anglais après la mort de 2 pilotes, dont un Québécois, dans une collision à l'aéroport LaGuardia de New York. Le dirigeant a par la suite annoncé son départ à la retraite d'ici la fin septembre. Et à l'international, Cuba qualifie d'illégales les nouvelles sanctions annoncées par les États-Unis contre l'île des Caraïbes. Cette fois, Washington cible particulièrement les banques étrangères qui collaborent avec le gouvernement cubain. Le président Donald Trump estime que le pays, en pleine crise économique, continue de représenter une menace pour la sécurité nationale des États-Unis. La Maison-Blanche impose un blocus pétrolier à Cuba depuis janvier et ne se cache pas de souhaiter un changement de régime à La Havane. De plus en plus de jeunes sont à risque de développer des problèmes auditifs, notamment en raison de leur utilisation excessive des écouteurs. Cette situation préoccupe l'Association québécoise des orthophonistes et audiologistes qui lance une mise en garde au sujet des conséquences à long terme qui, dans certains cas, peuvent être irréversibles. Diana Gonzalez a préparé ce qui suit.
7: Elisa, 20 ans, porte des écouteurs, notamment lors de ses déplacements.
8: Quand je me promène au moins un bon 2 heures là, dans les transports, etc., j'ai des alertes sur mon téléphone quand mon son est trop fort, fait que des fois je le baisse, mais en général, je porte pas vraiment attention. Vu que j'en subis pas encore les effets, je pense que je les réalise pas.
7: Selon Santé Canada, 80% des jeunes adultes sont plus susceptibles d'utiliser des écouteurs ou des casques d'écoute à haut volume pendant un peu plus grand nombre d'heures par semaine.
9: Moi, j'écoute beaucoup de musique. J'ai tout le temps mes écouteurs dans les oreilles. J'irais 5 heures par jour.
7: L'Association québécoise des orthophonistes et audiologistes s'inquiètent des dommages auditifs qui apparaissent de plus en plus tôt et peuvent, dans certains cas, être irréversibles. L'audiologiste Marie-Ève Beaulieu est la vice-présidente de l'association.
10: Le fait là, qu'on a des écouteurs sur les oreilles, qu'on est connecté à 100% là, quand même de manière régulière, ça a des impacts importants sur l'audition, puis ça rajeunit un peu les gens qui consultent en audiologie, en fait.
7: Des données de Santé Canada montrent que près de la moitié des jeunes de 19 à 29 ans

0: rapporte avoir eu des symptômes comme des acouphènes.
1: Mais la personne, elle va percevoir sifflement, bourdonnement, bruit de grésillement. Donc, c'est une stimulation qui est faite par le cerveau sans stimulation externe. Donc, la personne entend un bruit fantôme qui peut devenir très handicapant là, au quotidien.
0: Et qui peut nuire notamment au sommeil et à la concentration. Ici Diana Gonzalez, Radio-Canada, Montréal.
2: Et en terminant, l'Académie des Oscars annonce de nouvelles règles pour s'assurer d'exclure les acteurs et les scénarios générés par intelligence artificielle de ses récompenses. Le recours à l'IA demeure une question sensible à Hollywood. Elle était notamment au cœur des grèves de 2023 qui ont paralysé l'industrie américaine du cinéma. Voilà, et pour rappel, la partie de hockey va commencer d'une minute à l'autre. Voilà, c'était vos informations.

Et ce soir, à Moteur en herbe, une émission qui répond à vos questions, questions de notre jeune public, toujours très pertinentes en sciences, santé, technologie, environnement, consommation. On répond à la question d'Elsa sur les créatures mythiques. Elle veut savoir, ça vient d'où, ça, les créatures mythiques? Et on a Rosalie également, une question très drôle. Est-ce qu'on peut comme se fatiguer la langue si on parle trop, genre moi, là, à la fin, si je faisais comme 10 heures de radio?

0: tout le monde. Très heureux d'être de retour dans notre studio. Finalement, on est parti. On était des vedettes partout. Le Rimouski, Québec, Super Expo Science, Hydro-Québec. Non, mais c'était une pluie d'amour. Bonsoir, Gabrielle.
1: Bonsoir.
0: Gabrielle, de retour.
1: Ben, enfin, elle a abandonné.
0: Ça faisait long. Ouais, c'était loin.
1: Je suis toute seule à Montréal pendant que vous voyagez à travers le monde.
0: Prouvez-nous que la prochaine fois, il faut qu'on vous emmène.
1: Ben moi, avec je suis votre très bonne collègue de voyage. Là.
0: Ah oui, hein?
1: Ben,
0: en plus.
1: Je vais acheter des bonbons. Ah. Je vais mettre la bonne musique sur la radio.
0: Et vous répondez à des belles questions parce que ce soir, c'est quoi la différence entre écouter et écouter?
1: Mm-hmm.
0: Wow! Alors, on a bien hâte d'avoir la réponse. Puis on, celle que vous entendez rire, on est très, très heureux de l'accueillir en ce studio pour la première fois. C'est Elsa. Mais là, j'ai deux chiffres sur ton âge, Elsa. J'ai 9 ans ou 10 ans. T'es où, là?
2: 10 ans.
0: T'es à, OK, 10 ans. Quatrième année?
2: Oui.
0: T'es à quelle école?
2: Saint-Antoine-Marie-Claret.
0: Ça, c'est où, ça?
2: À Antic.
0: Donc, dans le nord de l'île de Montréal?
2: Oui.
0: Ça fait-tu longtemps que t'écoutes Moteur en herbe?
2: Oui, je crois.
0: Depuis les débuts?
2: Mm-hmm.
0: Mm-hmm. Qu'est-ce que tu préfères, Moteur en herbe? Est-ce que tu as des sujets que tu préfères?
2: Oui, je trouve les questions intéressantes.
0: Ah, de manière générale?
2: Oui.
0: Wow, OK. Ça, c'est vraiment quelqu'un qu'on aime parce que tu aimes toutes les questions. Et ce soir, on a notre amie Agathe Tupoula-Kabbalah. Bonsoir, Agathe.
3: Bonsoir.
0: Qui va répondre à une très drôle question. Moi, je dois vous dire que je me l'étais jamais posée. Genre, on peut-tu se fatiguer la langue? Là, les gens qui me connaissent vont dire, ça se peut pas. Ça n'arrivera jamais.
4: Vivante.
0: Bonsoir Charles Prémont.
4: Salut Mathieu.
0: Alors on va commencer avec cette très bonne question de notre amie Elsa qui est en studio avec nous.
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6: Autrefois, avant de prendre la mer, les marins du nord de l'Europe faisaient tous une prière. Traduction. Ô Dieu des océans, protégez-nous du Kraken. Le Kraken est une créature, que dis-je, un gigantesque monstre des mers. Doté de puissants tentacules, on raconte qu'il coule les navires avant de dévorer les naufragés.
0: Je sais pas si vous lisiez sur le Kraken quand vous étiez jeune. Moi, j'aimais tellement ça, les histoires de Kraken. Je sais pas pourquoi. Ça m'est...
4: Moi, les bêtes mythologiques, les contes et légendes en général, le Kraken en particulier, non.
0: Non! On a ici un très beau livre. C'est d'ailleurs Elsa qui nous a amené son livre qui s'intitule Le grand livre des animaux fantastiques. C'est vraiment à partir de ce livre-là que tu as voulu nous poser ta question?
2: Oui, mais aussi avec les films.
0: Ah oui, hein? Oui. Les films?
2: Oui, il y a des films sur les dragons et aussi sur comme Harry Potter.
0: Ah ouais. Donc, ta question, c'est quoi?
2: Quand est-ce qu'on a créé les créatures mythiques et qui les a créées?
0: Très, très bonne question. Puis c'est, disons, c'est assez large hein, comme
4: assez
0: réponse,
4: large,
0: Charles Prémont. Par où on commence ça, cette histoire-là, des créatures mythiques?
4: Ben oui, c'est, en fait, moi, avant d'aller là, j'ai juste une petite question pour Elsa. J'aimerais ça savoir, toi, Elsa, tes bêtes mythiques préférées, c'est lesquelles?
2: J'aime les dragons, les chiens à trois têtes, les licornes, les crafts.
4: Griffons. Ah ouais, les griffons, très cool.
0: Oui,
4: ça, c'est
0: ils
4: vrai
0: sont
4: que
0: très cool, les griffons.
4: C'est toutes des créatures vraiment cool. Mais tu sais, moi, je me suis posé, quand tu m'as posé cette question-là, je me suis dit, mais comment ça fait qu'il y a des bêtes qui sont mythiques, comme le griffon, puis qu'il y en a d'autres, comme le serpent, le chien ou l'éléphant, qui ne le sont pas? Fait qu'il y a un égyptologue français qui s'est posé cette question-là. Et lui, il s'appelle Pascal Vernus, et il a écrit une définition. Dans le fond, il nous explique qu'un animal fantastique, c'est un animal qui sort de la norme, soit parce qu'il est immense, comme une tortue qui serait une île, par exemple, ou soit parce qu'il est hybride. Ça veut dire qu'on le mélange. Comme le griffon, ben c'est un lion qui a une tête d'aigle. Donc, c'est un animal mélangé. Et tu sais que ça fait hyper longtemps qu'on imagine des créatures, des animaux formidables. On en a trouvé beaucoup de traces dans les ruines de la civilisation mésopotamienne. Ça, c'est une civilisation qui existait il y a 6000 ans.
2: J'en ai entendu parler.
0: T'en as entendu parler de la civilisation mésopotamienne?
4: On a des jeunes cultivés.
0: À l'école, ça?
2: Je me rappelle plus, mais je pense dans un livre.
0: Ah ouais, hein?
2: Peut-être.
0: Parce que tu lis beaucoup.
2: Oui, j'aime beaucoup ça, les romans.
0: C'est une très bonne chose.
4: Une très bonne chose. Et donc, puis on a même trouvé des dessins de personnages mi-humains et mi-animaux dans une grotte en Indonésie. Et ça date de 44 000 ans.
0: Wow. Oh, donc, ça fait longtemps là, ouais, qu'il y a des animaux mythiques dans notre portrait. Mais pourquoi? C'est tellement une bonne question, parce qu'on dirait que plus aussi loin que tu remontes qu'il y en a, ça veut dire que les humains ont toujours, entre guillemets, trouvé ça cool.
4: C'est vrai, puis on en trouve dans presque tous les peuples en tant que tel. Donc, c'est assez universel comme, comme façon d'imaginer. Mais généralement, là, on va associer les animaux fantastiques à quelque chose de sacré. T'sais, par exemple, Cerbère, le chien à trois têtes, ben lui, il protégeait les enfers dans la mythologie grecque. Le sphinx, lui, il représentait le pouvoir du pharaon. Puis les Égyptiens pensaient que le pharaon, ben c'était un dieu.
2: Ah oui, genre le gros...
4: le lion, là, ouais, le lion avec une tête de pharaon. C'est ça, là, c'est ça, proche des pyramides. Puis, il y avait aussi les dragons dans la Chine qui représentaient l'eau puis la pluie. Mais souvent, on va décrire les fonctions de ces animaux-là de trois différentes façons, surtout en Occident, donc en Europe puis ici. Mais la première, c'est qu'on combat les animaux fantastiques pour ordonner le monde. Il faut se souvenir là, qu'avant, là, ben, le monde il était très mystérieux. T'sais, on comprenait pas trop là, ce qui faisait qu'il y avait des inondations, la sécheresse, la foudre, tout ça. Donc, quand on sortait de la ville, on s'en allait vers l'inconnu. Puis cet inconnu-là, souvent, on le considérait comme dangereux. Et c'est assez vrai qu'il l'était. Donc, on était en sécurité dans les villes puis dans les villages. Donc, symboliquement, on a imaginé qu'il y avait des animaux fantastiques à l'extérieur et qu'il fallait les combattre ou les amadouer. Hein? Donc, il y avait des héros qui allaient battre ces créatures-là pour donner aux hommes un espace sécuritaire.
2: Comme un chevalier.
4: Il y a des héros grecs aussi, là, comme tu as sûrement entendu parler de Hercule,
2: ouais,
4: qui s'est battu contre l'hydre, des trucs comme ça. Donc, c'était une façon de restaurer l'ordre dans le monde et faire en sorte que la civilisation pouvait gagner sur le sauvage. Il y a aussi une autre raison, c'est que les animaux fantastiques ils nous permettent d'expliquer ce qu'on comprend pas, le paranormal.
2: Mmh. Hein? Ah,
4: ouais. Donc, on a donné plein de pouvoirs en fait aux animaux fantastiques. Tu sais, comme on peut expliquer la maladie ou les orages, mais aussi des idées comme la renaissance, tu sais, le phénix qui renaît toujours de ses cendres.
0: Et là, d'ailleurs, dans ton livre, je voyais ton livre tout à l'heure, il est là, cette espèce d'oiseau-là.
2: Quand il devient trop vieux, il se met en cendres et après, il renaît de ses propres
4: cendres. Voilà. Il y en a qui sont immortels. Donc, on pouvait expliquer des choses comme ça par ces animaux-là, on le symbolisait. Mais avec la chrétienté, surtout donc avec la religion catholique, on s'est mis à symboliser aussi des choses qu'on comprend mal, mais qui sont à l'intérieur de nous, comme le désir, l'orgueil ou les péchés. Donc, au Moyen-Âge, les créatures fantastiques sont devenues une façon d'expliquer que si tu te laisses aller à toutes tes envies, ben ça pourrait mener à ta perte. Hein? Puis c'est pour ça que quand on réussit à les combattre, ben on est une meilleure personne. D'ailleurs, dans la religion catholique, ben il y a des saints comme Saint Georges ou Saint Michel qui sont reconnus pour s'être battus contre des dragons. Hein? Puis finalement, toi là, quand tu as commencé à t'intéresser aux bêtes mythologiques, là, c'est grâce à, tu l'as dit au début de l'émission, hein, grâce à ton livre.
2: Oui, c'est ça, et au film.
4: Puis ça, je pense que c'est la fonction la plus importante des animaux fantastiques, c'est qu'ils nous divertissent. Hein, ils nous permettent...
0: Ça fait des bonnes histoires.
2: Des bonnes légendes.
0: C'est quoi tes films préférés avec des animaux fantastiques, avec des créatures fantastiques?
2: Harry Potter... Il y en a une.
4: Est-ce que t'as écouté Percy Jackson?
2: Non.
4: Non, t'écouteras ça.
0: C'est quoi Percy Jackson?
4: Percy Jackson, c'est un jeune qui va à l'école, mais qui se rend compte qu'il est un demi-dieu, puis que les dieux grecs existent encore, mais c'est dans un. C'est aujourd'hui, là, si on
0: veut. C'est des enfants.
4: Aujourd'hui. Oui. Sur Disney+.
0: Ah, ouais. OK. En terminant, comment on pourrait conclure ça? Enfin, c'est pas que c'est pas intéressant, là, mais il y a plein de monde là, qui sont à l'émission, Charles.
4: Ben oui. Mais en fait, là, ce qu'il faut comprendre, là, c'est que les créatures fantastiques, s'ils sont encore si populaires, là, c'est qu'ils nous permettent d'imaginer le merveilleux. T'sais? Puis même aujourd'hui, c'est dans vrai. Un monde où qui est expliqué, où qu'on a beaucoup d'explications, mais il y a encore des choses qu'on ne comprend pas. Puis c'est pour ça qu'elles nous fascinent, c'est qu'elles nous permettent de croire en la magie un petit peu.
2: Mmh.
0: Très intéressant. Est-ce que tu es satisfaite de ta réponse?
2: Oui.
0: Ouais, hein? Oui. Il est bon, Charles. Hein? Oui. Il est fort. Il est très, très fort. On rappelle le titre de ton très beau livre. S'il y a d'autres de nos auditrices, auditeurs qui veulent l'acheter ou le louer, Le grand livre des animaux fantastiques, c'est Giuseppe Danna puis Anna Lang. Est-ce que tu es contente?
2: Oui.
0: Super. On est très content de t'avoir accueilli en ce studio. Merci beaucoup, Elsa, d'être passée. Puis, envoie-nous d'autres questions. On va y répondre bientôt.
2: OK.
0: Merci d'être passée.
2: De rien. Bye.
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3: Bonjour. Je m'appelle Rosalie et j'ai une question sur la langue. Comme la langue est un muscle, je me demandais pourquoi on ne ressent jamais de fatigue comme les autres muscles, même si on l'utilise toute la journée pour parler, manger et avaler.
0: J'adore cette question. Quelle bonne question! C'est incroyable! T'as-tu déjà posé cette question-là, Elsa? Est-ce que ta langue peut se fatiguer?
2: Non.
0: Est-ce que ça arrive que t'es fatiguée de la langue? Est-ce que t'as trop parlé?
2: Non.
0: Moi, ça m'est jamais arrivé. C'est peut-être parce que je l'utilise, elle est bien musclée, mais en tout cas, bref, Agathe.
1: C'est un organe particulier, non, c'est la langue.
0: Premièrement, est-ce que c'est un muscle, la langue, ou c'est plusieurs
1: c'est
0: muscles?
1: C'est ça. En fait, la langue, c'est un organe qui est composé de plusieurs muscles. Plus spécifiquement, on parle de 17 muscles. Il y en a 9 qui sont à l'intérieur de la langue qui vont lui permettre de changer de position. Par exemple, quand on met notre langue en forme de U, hein, comme ça, c'est les muscles à l'intérieur. Et on a aussi d'autres muscles, 8, qui vont être à l'extérieur et qui vont attacher la langue au reste de la bouche et qui vont lui permettre d'avancer, de reculer, de s'élever, de s'abaisser, de bouger dans tous les sens. Alors, si on essaie de bouger notre langue là, pendant que je vous parle, vous allez voir, votre langue est vraiment très agile. Uh-huh. Mais surtout, la langue, je dirais qu'elle fait pas le même genre de travail que les muscles des jambes, par exemple, quand on monte un escalier ou qu'on pratique un sport. Elle soulève pas des choses lourdes. Notre langue, elle va faire plutôt des mouvements qui vont être très précis, très légers, très rapides. Donc, oui, c'est vrai que notre langue, elle travaille tout le temps, mais elle force presque jamais. Comme elle l'a dit très bien, Elsa, ça nous arrive pas vraiment d'avoir la langue fatiguée après avoir parlé longtemps. En général, quand on parle longtemps, c'est plus une fatigue cognitive qu'on va avoir. Des fois, on va chercher nos mots, on va ressentir plus de fatigue. Au niveau de l'attention, ça va être plus difficile. Mais c'est pas la langue en tant que telle qui va être fatiguée.
0: Pourquoi la langue se fatigue pas comme les autres muscles? T'sais, on monte un escalier, là, on le sent rapidement, là.
1: Absolument. Ben, il y a 3 principales raisons derrière ça. D'abord, la langue, elle est faite pour l'endurance. On peut dire ça comme ça parce qu'elle est très bien alimentée en sang. Ça veut dire qu'elle est bien vascularisée. Donc, elle reçoit beaucoup d'oxygène, beaucoup d'énergie. Puis, elle est entraînée depuis qu'on est bébé, là. Elle a jamais arrêté depuis qu'on est né à avaler, à téter, à babiller. Elle en fait des choses. Deuxième raison, c'est qu'elle travaille en équipe. Les muscles de la langue travaillent en équipe. Donc, contrairement, par exemple, à quand on doit soulever quelque chose de lourd où là, nos muscles vont se contracter pendant longtemps en même temps, la langue, elle va changer constamment de mouvement puis elle va répartir le travail entre plusieurs muscles. Donc, c'est un peu comme une course à relais. Certains muscles travaillent, d'autres vont faire une

0: pause en même temps. Puis la troisième raison, c'est que la langue, elle fait plein de petites pauses ou des micro-pauses sans qu'on s'en rende compte. Donc, entre les mots qu'on dit, entre les bouchées qu'on prend quand on mange, en fait, entre les fois où on avale notre salive aussi, il y a toujours des petits moments où la langue, elle se relâche dans la bouche, où elle fait rien. Puis quand elle fait rien, elle va être normalement adossée contre le palais. Donc, toucher à notre palais dans la bouche.
1: Agathe, j'avais parlé de la déglutition. Moi, j'ai le goût de demander à Elsa, t'es-tu déjà posé la question combien de fois par jour t'avales ta salive?
2: Non, mais quand j'y pense, c'est une bonne question.
1: Combien tu penses?
2: Peut-être 2000 fois.
1: Oh!
0: Mais t'es une championne, Elsa! Vraiment, on parle à peu près, ça dépend de la méthodologie des études, mais on parle entre 1500 et 2000 fois par jour.
1: Ben voyons! Ah, oui, direct dessus, et je vous jure, bravo!
0: Vraiment?
1: Non, mais c'était vraiment pas arrangé, là. Non, vraiment pas. Wow.
0: Zéro arrangé avec les gars des
1: vues. C'est parce qu'elle écoute Moteur en herbe, c'est pour ça, là.
0: Très cultivé.
1: Ouais.
0: Donc, oui, effectivement, c'est entre 1500 et 2000 fois par jour. Donc, la langue, elle est active, c'est vrai. Et puis, qu'est-ce qui fait que, dans le fond, notre langue se fatigue pas? Bien, on a expliqué les raisons, mais la langue peut quand même se fatiguer dans certaines raisons plus précises. Par exemple, si on parle vraiment longtemps, comme si on fait un long exposé, ou disons, Mathieu, vous animez 10 heures de radio en ligne, bien, ce qui va se passer, c'est pas une fatigue de force, mais c'est une fatigue de précision. Donc, des fois, les sons vont être un peu distorsionnés, peut-être, on va articuler moins clairement. Aussi, ce qu'on peut voir, c'est que parfois, quand la langue, elle est pas bien positionnée dans la bouche, alors qu'on est au repos, c'est-à-dire qu'on n'est pas en train de manger, on n'est pas en train de parler, si la langue est pas à côté en haut, au palais, puis qu'elle est plutôt en bas, dans le plancher de la bouche, là, comme on dit, ben, la langue va avoir tendance à compenser puis à forcer davantage, par exemple, quand on va avaler, au lieu d'aller pousser en haut, elle va aller pousser devant, là, elle va pousser contre les dents. Et quand on avale 1500 à 2000 fois par jour et que la langue pousse contre les dents,
1: pas bon pour les dents.
0: C'est pas bon et ça peut même les déplacer avec le temps. Et ça fait en sorte qu'on aura parfois besoin de broches, d'appareils orthodontiques.
1: En tout cas, ça montre que ça peut être très fort. Parce que si ces petites motions-là répétées vont déplacer des dents, quand même, c'est solide des dents. Là.
0: Ben
1: ça
0: oui.
1: montre qu'une langue, ça a quand même une grande puissance.
0: Vraiment, c'est très fort. Imagine, Elsa, si on doit pousser sur un objet des milliers de fois, là, même si c'est juste un tout petit peu, ça va finir par déplacer l'objet en question. Et c'est d'ailleurs quelque chose que nous, on travaille en orthophonie. Donc, à bien placer la langue, par exemple, quand on avale notre salive, quand on avale un aliment. Puis aussi, ben, quand la langue n'est pas bien positionnée, des fois, elle peut travailler plus fort aussi pour produire certains sons.
2: Justement, j'ai ce problème de mettre ma langue comme ça.
0: Ah, entre tes dents. Oui. Donc, tu me montres que ta langue va entre tes dents d'en haut et d'en bas.
2: Oui,
0: mais sache que c'est quelque chose qu'on peut corriger, Elsa.
2: Oui.
0: Oui, avec du travail, mais on y arrive.
2: Parce que quand j'essaye de la mettre contre mon palais, c'est comme pas confortable.
1: Ben là, c'est exactement... tu sais qu'Agathe, là, c'est exactement son métier.
0: C'est ce qu'on fait en orthophonie.
1: De faire ça. Ben, peut-être qu'on va prendre un petit rendez-vous après l'émission. Elsa, ben, merci d'avoir participé à cette discussion. On rappelle que c'était une question de Rosalie Déré. Très bonne question.
0: Tellement.
1: Quand même, là. Wow. Non, mais on a fait 8 ans qu'on fait de la radio ensemble. Première fois qu'on aborde cet aspect-là. Agathe Toupoula, Kabbalah, merci beaucoup d'avoir répondu
0: à cette
1: question. Bon, merci encore, Elsa, aussi, d'avoir participé à cette question.
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1: Question très bizarre, encore une fois. Ça va comme suit, comme toujours, ouais. C'est quoi la différence entre écouter et écouter?
4: Ouais.
1: Il va falloir expliquer ça, là. Ben oui, c'est quand même bizarre, là, mais ça va être clair.
4: La réponse, ça se cache dans les interjections qu'on insère dans nos conversations. Tu sais, quand on fait un, ouais, OK, ou tout ça, là, les petits bruits qu'on fait, c'est un peu la réputation d'être des genres de calories vides. C'est les chips ou le fast-food, l'alimentation rapide là, de notre langue. Ça va être un peu vu comme si on manquait de vocabulaire quand on s'en sert.
1: Ouais.
4: Pourtant, c'est primordial pour garantir une bonne communication. En fait, il y a une étude qui le prouve, qui a été menée par une équipe de recherche australienne. Et eux, bon, l'étude était qu'il y avait deux participants. Il y en avait qui racontaient une histoire. Il y en avait d'autres qui devaient écouter l'histoire. Dans certains cas, on disait aux gens qui écoutaient l'histoire, faites juste écouter, c'est normal. Mm-hmm. Et dans d'autres cas, on leur disait... Vous

0: Vous devez écouter l'histoire, mais vous devez aussi compter le nombre de mots qui commencent par la lettre T. Donc, vous me racontez une histoire, Mathieu, puis là, je vous écoute, mais en même temps, je me dis, ah, il a dit un mot en T, il a dit un mot en T, il a dit un mot en T. Et là, qu'est-ce qui se passait? C'est que les gens qui comptaient les mots en T étaient tellement concentrés qu'ils utilisaient moins d'interjections. Hein? Fait que là, vous me racontez quelque chose, je sais pas, là, vous avez sauvé la vie de 23 personnes.
1: Puis moi, je dis rien, je fais juste calculer les mots, puis là, je dis, OK, elle en a dit un, elle en a dit deux.
0: Fait que là, il n'y a pas de ah ouais, il n'y a pas de eh ben, de wow. Tout ça. Et donc, le résultat, c'était que la personne, le narrateur donnait moins de détails, s'investissait moins dans l'histoire.
1: Incroyable.
0: La racontait moins bien.
1: Incroyable.
0: Et donc, la conclusion de l'étude, c'est que la personne qui écoute est une certaine manière co-narrateur, finalement. Ben oui. Elle contribue à la narration de l'histoire. Sans sa participation, l'histoire est moins vivante.
1: C'est tellement intéressant.
0: Incroyable, hein? Et donc, les spécialistes, en fait, ce qu'on se rend compte, c'est que les spécialistes en linguistique ont un peu, ben justement, ça avait une mauvaise réputation, ces petits mots-là. Donc,
1: d'ailleurs,
0: ils ont...
1: Il y a des auditeurs qui nous écrivent pour me dire oui, Mathieu, tu fais trop de ouin. Puis
0: ah, ben, vous voyez, maintenant, la science vous donne raison.
1: Bon, voilà. Je vais leur envoyer votre chronique. La prochaine fois, je vais recevoir ça. Ouais.
0: Mais ça a été longtemps négligé par les spécialistes en linguistique. C'est un peu vu comme les défauts de la langue, les détritus, les cossins qu'on enlève.
1: On les jette.
0: Mais c'est une vision qui change, heureusement. Puis, en fait, bon, comme je le disais, c'est un rôle essentiel à jouer dans, en fait, toutes les formes de communication. Il y a des études qui ont montré que, en fait, dans beaucoup de langues, une très grande quantité de langues ont leurs propres interjections. Une analyse, par exemple, de 31 langues a montré qu'elles avaient toutes une version de « hein? » Et c'est une manière de dire « hein, j'ai pas compris », mais comme avec juste un petit bruit.
1: Il était très beau d'ailleurs, bravo.
0: Merci, ouais, j'en suis assez fière.
1: Il est bien pratiqué, ouais, franchement, là, ouais, je donne un 10.
0: C'est vraiment partout dans notre quotidien, semble-t-il, que lorsqu'on parle, on s'en sert environ à toutes les 12 secondes. Elles ont aussi, ben là, je viens d'en faire un. Elles ont aussi des rôles variés, hein. Par exemple, ça veut dire ça veut dire je comprends, continue de parler. D'ailleurs, c'est un son qu'on fait avec la bouche fermée, donc ça indique je réponds, mais je n'ouvre pas la bouche, j'ai pas l'intention de parler. Ça va aussi, par exemple, communiquer toutes sortes de choses sur nos émotions. Si je vous dis oh ou si je vous dis oh. Là, vous voyez qu'il y en a un que je suis surprise.
1: Ça veut pas dire la même affaire.
0: J'interroge. C'est aussi essentiel de façon générale lorsqu'on apprend une langue seconde parce que en fait, elles sont souvent négligées par les professeurs de langue seconde parce que c'est un peu vu comme mal parler la langue, hein. Ah. Sauf que mais quand on parle bien la langue, on va savoir quand utiliser les interjections. Ouais. Donc, il y a certaines personnes qui disent « Donnons 1 000 litres en faveur des interjections, remettez-les à l'ordre du jour de l'éducation. » Une autre chose, un autre domaine là qui intéresse les chercheurs, c'est les interjections dans les intelligences artificielles. Parce que là, on a des intelligences artificielles, par exemple, si on pense à l'outil Notebook LM Google, où on peut lui fournir un document puis lui dire « Fais-moi un balado à partir du document. » Puis là, on a deux interlocuteurs fictifs, là, des fausses voix, qui vont discuter finalement là, un peu comme une émission de radio. Mais quand on les écoute, ils essaient d'introduire des interjections, mais c'est bizarre. Ça manque de naturel. Les gens qui en parlent, là, qui s'intéressent à ça, disent, on parle du Uncanny Valley, là, je sais plus c'est quoi en français.
1: C'est la vallée de l'étrange.
0: La vallée de l'étrange, un peu quand il y a un visage qui est bizarre, qui correspond pas.
1: En fait, c'est que ça tente de mimer la manière dont on fonctionne, mais c'est pas tout à fait ça parce que ça ne comprend pas tout cet aspect, disons, non dit du langage. On a tellement parlé souvent d'ailleurs avec Agathe. Waouh!
0: Mais c'est ça. Donc, les chercheurs se disent, ils doutent en fait que les intelligences artificielles soient capables de reproduire les interjections et que ça va demeurer quelque chose propre à l'humain, potentiellement.
1: J'adore tout ce que j'ai entendu ce soir et plus particulièrement la présence ici d'Elsa. J'espère qu'on se revoit bientôt. On est là lundi 19h. Soyez-y. Bye-bye.
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0: 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Pourquoi ça fascine autant les femmes surtout? Pour en parler, trois femmes. Marilyn Jonca, grande fan.
1: Oui.
0: Michèle Ouellet, co-animatrice du balado Captive.
1: Oui.
0: Et la psychologue Dr Véro Ménard.
2: Coucou.
0: Coucou. Une entrevue avec l'humoriste Léa Strelitzky qui est enfin en rodage de son spectacle. Enfin. Merci d'être avec nous. Charlie Morin, co-animateur du balado Full Plumé, qui va nous présenter un C'est chaud, avec lequel je pense que j'adhère.
3: OK, je vais faire monter le thermostat.
0: Oui, je pense que oui, mais il y aura peut-être, dissidence au sein du groupe. Et l'humoriste Colin Boudria, qui nous présente une chronique sur un documentaire qui a attiré son attention.
4: Tout à fait.
0: C'est, on va juste le dire comme ça, parce que c'est trop compliqué à expliquer.
3: On va,
0: voilà, bonne émission à tous et à toutes.

0: Aujourd'hui, on revisite ensemble la terrible histoire du meurtre inqualifiable de Valérie Leblanc. Je te mentirai pas, Annie, je me sens un peu plus fébrile qu'à l'habitude aujourd'hui. Hein? Bon, peut-être un peu parce que c'est le dernier épisode de la saison, mais aussi parce que je viens de présenter le travail des dernières semaines sur une histoire que beaucoup de gens attendaient de nous.
1: Alors, ce que vous venez d'entendre et ce que Marilyn Jonker a reconnu tout de suite...
2: Le cas Valérie Leblanc.
1: Ben voilà, c'est un extrait du balado Captive sur les histoires irrésolues judiciaires qui ont marqué le Québec. Parce que le true crime, là, on dit crime réel ou affaire criminelle en français, on est à Radio-Canada, est consommé par des millions de personnes à travers le monde. Mais en 2023, le Pew Research Center révélait que les femmes sont presque deux fois plus nombreuses que les hommes à écouter régulièrement ces balados. Qu'est-ce qui alimente cette fascination pour des histoires aussi macabres? Est-ce que c'est du voyeurisme? Est-ce que c'est une quête de sensations fortes? Est-ce que c'est une manière d'aiguiser ses instincts de survie? Alors, on en discute avec Michèle Ouellette, co-animatrice et co-créatrice du balado Captive.
2: C'est assez bon.
1: La comédienne, celle que vous venez d'entendre, c'est la comédienne Marilyn Jonker, grande amatrice.
2: Comédienne, il dit.
1: Genre.
2: Comédienne, ben c'est hot. Ben, c'est cool. Ben, on dit comédienne en premier.
1: Ben, qu'est-ce que tu aimerais que je dise?
2: Artiste accompli.
1: Ça donne le ton. Je vais le faire en terminant. Et la psychologue Dr Véro Ménard, bonjour. Bonjour à vous trois, merci d'être là. Marilyn, je vais commencer par toi, artiste accompli. T'es une grande fan de True Crime. Alors, d'où te vient cette fascination?
2: J'ai aucune idée d'où ça me vient, mais c'est comme... C'est comme si c'était nécessaire, c'est une addiction, c'est un grand désir de... C'est comme une doudou de me mettre un true crime. Hier sur Netflix, c'est que je parlais. Avant hier est sorti un truc qui s'appelle « Should I marry a murderer? »
1: A mass murderer?
2: Non, « Should I marry a murderer? »
1: Devrais-je épouser un
2: assassin? Est-ce que je dis oui à cet homme?
1: OK.
2: Puis, tu sais, c'est sorti avant... Moi, en 15 minutes, c'était déjà écouté.
1: Puis,
2: dès que je sais qu'il y a quelque chose qui sort, faut que je l'écoute. J'aime ça le partager sur Instagram aussi à mes abonnés qui sont comme « Merci! » Et c'est la majorité des filles qui sont comme « Merci, merci, merci, c'est tellement le fun. Tout ce que tu proposes, c'est bon. » Ça vient de loin. Je pense que c'est l'espèce de cerveau du sociopathe, psychopathe qui m'intéresse. Le pourquoi derrière. Que ça vient d'où? Oh mon Dieu. Puis on dirait que je veux pardonner à tout le monde, mais en même temps, je veux comprendre pourquoi il a fait ça. Tu sais, il y a comme quelque chose de bien... C'est
1: viscéral, quasiment.
2: Ouais.
1: Je me tourne vers la psychologue autour de la table. Docteur Véro, est-ce que on est tous habités par une curiosité morbide, tout le monde?
3: Non, je pense pas que ça soit tout le monde. Je pense qu'il y a certaines personnes pour qui ça correspond pas. Ou même, tu vas voir, souvent, les avis sont tranchés. Hein? Soit tu tripes sur le true crime ou... T'haïs ça, t'en écoutes un, tu dors pas pendant deux semaines.
1: C'est mon cas.
3: Je vais pas regarder la loi. Non, c'est ça.
1: Je vais pas regarder la loi et l'ordre.
3: Ça parle un peu de... de notre histoire aussi, tu sais, veux pas. Mais ouais, moi aussi, je suis une grande fan, mais moi, je suis en panne sèche en ce moment. La seule que j'écoute en ce moment, c'est Captive. Justement, l'extrait qu'on a entendu, je l'ai écouté il y a deux jours.
1: Wow! Bon, alors, je me tourne vers toi. Merci de faire les liens pour moi. Michèle, pourquoi t'as créé avec Annie Lorrain le balado Captive?
0: Ben, on a créé ça parce qu'on avait envie de faire le balado qu'on avait envie d'écouter, en fait. C'est aussi simple que ça. C'est né pendant la pandémie. On avait le néant devant nous, n'est-ce pas? Ben, tout le monde savait pas quoi faire, en fait. Et moi, mon amoureux a un studio d'enregistrement.

0: intéressant. Donc, on avait tout ce qu'il fallait. On avait le grand intérêt. De toute façon, on creusait les rabbit holes de tous les documentaires qu'on écoutait, de tous les balados qu'on écoutait. Fait qu'on
1: D'affaires criminelles?
0: Oui, okay. Exactement. On creusait de toute façon. Fait qu'on s'est dit, essayons de le faire ensemble pour faire un projet commun. Puis c'était vraiment là, il n'y avait aucune ambition là-dedans. On s'est dit, creuse un sujet, pourtant, je vais en creuser un. Pourtant. Puis on se rejoint dans le studio de mon chum. C'était pendant la pandémie. On était à 23 mètres avec chacun notre masque. On était complètement illégal. Et ben c'est ça. Dans le fond, on a fait capter.
1: C'est devenu l'un des meilleurs et l'un des plus populaires. Qui écoute ça ici autour de la table, Colin?
2: Moi, j'en ai entendu parler, mais j'écoute pas.
1: Non, pas nécessairement captive, mais des affaires de true crime. Oui.
3: Oui.
4: Charlie, moi, je soutiens que les meurtriers LGBT.
1: C'est évidemment. OK, puis Colin, t'en écoutes pas tant que
2: non,
1: ça?
2: Non, j'en écoute pas vraiment.
1: Non, moi non plus. Mais quand on parle de l'intérêt majoritairement féminin pour ce genre de contenu, il y a des théories qui circulent, et notamment que si les femmes utilisent ces histoires de crimes réels comme stratégie de prévention, comme outil d'apprentissage. Et si c'est le cas, est-ce que c'est parce qu'elles sont majoritairement victimes de ces crimes?
3: Ben là, oui. Ben, excusez, j'ai dit oui.
1: Ben là, je experte.
3: Mais en fait, tu sais, je me suis préparée pour venir te voir aujourd'hui, puis j'ai ressorti un petit peu la littérature. Qu'est-ce que la littérature disait? Évidemment, ben cette théorie-là, elle est là, mais la seconde que t'as dit aussi, donc parce que ce sont les crimes qui touchent plus les femmes, donc ça nous intéresse aussi.
1: Donc c'est pour
3: aussi.
1: Ça que ça nous intéresse plus.
3: Oui,
1: okay.
3: Exactement. Il y a une espèce de désir de prévention, de protection. Par contre, ça fonctionne pas nécessairement. Autrement dit, ça peut créer plus d'anxiété, ben ça nous donne pas nécessairement. Par contre, il y a ce que tu as nommé, toi, Marilyn, tantôt, je pense que c'est quelque chose qui est typiquement féminin de s'intéresser, surtout quand c'est à un extrême opposé de qui on est. Tu sais, quand on a, dans la vie, on a de la misère à faire du mal à une mouche, là, comme on dit, puis qu'on n'arrive pas à comprendre comment quelqu'un peut se rendre jusqu'à commettre des abus comme ça. Fait que ça aussi. Là,
5: ça vient de quelque part, puis je veux comprendre.
3: Faut comprendre.
6: Oui, puis ça te donne un sentiment de contrôle quand tu comprends, tu sais, parce que ça nous fait peur de vivre évidemment. Puis comme c'est surtout des femmes, c'est ça, ça donne un sentiment de contrôle. De comme, ah, ben, je suis au courant, puis je comprends pourquoi il a fait ça, puis là, je pourrais ne pas me tenir avec ce genre de
1: Avec ce genre de personnes. Est-ce que tu. Moi, j'allais dire, en fait, Marilyn, est-ce que tu te reconnais? Est-ce que pour toi, c'est une stratégie de prévention, puis un outil d'apprentissage?
3: La prévention, je ne pense pas, parce que je pense que ça me crée plus d'anxiété que de, tu sais, on est rentré dans un chalet en fin de semaine passée, puis il y avait genre un couteau, juste un immense couteau, puis j'étais comme, ah, c'est bien weird, il y a comme, pourquoi il y a un couteau là, puis on était là, ouais, faudrait peut-être l'enlever, mais et toutes des fans de True Crime, tu sais, pourquoi qu'on pense à, il y a un couteau, d'un coup, quelqu'un rentre le couteau, tu fais, ouais, c'est un peu exagéré, fait que, moi, c'est pas plus de la prévention que de la fascination pour le cerveau,
1: mais tu te dis déjà plus prudente.
3: Ah, je suis excessivement prudente.
1: OK, alors est-ce que t'es excessivement prudente parce que t'écoutes du True Crime?
3: Assurément.
1: Ah oui, c'est intéressant.
3: Ben oui, je marche pas le seul le soir, moi. C'est pour ça que j'ai arrêté.
1: Qu'est-ce que tu dis, Léa?
6: Ben moi, c'est pour ça que j'ai arrêté d'en regarder. Je regardais beaucoup Forensic Files.
1: J'adore. Je connais pas ça. Qu'est-ce que c'est? C'est une émission de télé?
6: C'est une émission. C'est une émission des années 2000.
1: C'est merveilleux.
6: Ok. Ouais, c'est ça. En fait, il y a tout le côté scientifique de toute l'évolution de la science, puis comment est-ce qu'ils aident les policiers à retrouver les hommes qui ont décidé de tuer leur femme.
1: Mais c'est assez graphique, là. Quelle montre, là? Il y a des bonnes images d'archives.
6: Oui, ça se peut. Mais je veux dire, c'est généralement des hommes qui ont une maîtresse, puis là, ils tuent leur femme. Puis là, évidemment, comme des épées, ils ont googlé « How to kill my wife
1: ». Je trouve ça intéressant parce que, Dr. Véro, est-ce que regarder, consommer ça, ça aide réellement les femmes à... prévenir les agressions?
3: Ça, c'est... Non, c'est ça. C'est un sujet qui est encore en étude, dans le sens qu'on a, tu sais, il n'y a pas assez de... Ça serait difficile à étudier comme processus. Mais moi, je me suis intéressée à... Mais qu'est-ce que ça peut faire comme conséquence si on en consomme trop? Parce que moi aussi, éventuellement, j'ai fait comme, bon, OK, tu sais, j'en règle la nuit, c'est assez.
6: Ça reste des statistiques super rares, là, ces crimes-là. C'est juste que quand tu te mets à juste regarder ça, t'as l'impression que notre univers
3: faut faire
6: et notre
3: attention.
6: Monde, c'est ça.
3: Tu fais du jogging, là, tu sais, mettons dans le podcast de Paul Arcand, il disait, mais faites attention, si vous faites du jogging, allez toujours dans des endroits différents, pas à la même heure, pour éviter que quelqu'un vous suive. Il y a des choses quand même.
0: Il y a quand même une contradiction, parce que, tu sais, moi, j'ai sondé quand même la communauté.
1: Oui, j'allais te demander, c'est ça, ta Facebook. Qu'est-ce qu'on t'a répondu?
0: Ben, en fait, c'est tellement d'affaires, puis sur 50 réponses, il n'y a personne, il n'y a aucune femme qui m'a répondu pour, prévenir. Ou
1: personne n'a dit instinct de survie, stratégie de prévention.
0: Absolument pas.
1: Qu'est-ce qu'elles ont dit?
0: Donc, j'avais beaucoup de carrières manquées. C'est

0: Il y a beaucoup de gens qui m'ont dit ça.
1: Non, avoir envie d'être enquêtrice,
2: détective, anthropologue judiciaire. Ah, donc, il y avait beaucoup de ça.
1: Je comprends.
0: Marilyn, tu es une enquêtrice à Dumas, par contre.
1: Oui, privée en plus.
0: Exact.
1: Donc, on pourrait pas engager.
0: On s'en va dans tous les sens.

0: Exact,
1: c'est ça.
2: Moi, je suis spécialisée dans les traumas. Puis là, je me suis dit, quand les gens répondent, que ce soit sur un sondage comme tu as fait ou dans des études scientifiques, ils répondent avec ce qu'ils peuvent dans leur conscient. Ouais. Il y a des aspects inconscients qu'on n'a pas nécessairement pensé ou vu, à moins de faire un petit bout de chemin en thérapie. Puis, comme experte en trauma, je me suis dit, qu'est-ce que ça pourrait être chez quelqu'un qui, par exemple, a vécu des traumas? Ouais. J'en ai identifié trois, mais c'est des hypothèses, là. C'est pas.
1: Non, mais allons-y.
2: Donc, chez certaines femmes, je crois qu'il y a une tentative de se désensibiliser. À force d'écouter du négatif, ça ne me rendra plus autant anxieuse, je ne serai plus autant absorbée par ça. Notamment, on sait quand on développe un TSPT, un trouble de stress post-traumatique, on est envahi par les cauchemars. Donc, j'ai vu des patientes faire ça, essayer de se submerger du sujet en se disant ben, « ça ne me fera plus rien ».
3: Regarder le pire que soi pour essayer d'amenuiser la douleur.
2: Mais ça, c'était une autre hypothèse, qui était de dire ben, « il m'est arrivé X, Y, Z avec un membre de ma famille quand j'étais enfant, mais c'est
1: ça,
2: vraiment
1: c'est
2: moins pire que
1: ce que j'ai. On se console.
2: Okay, c'est la deuxième. La troisième, c'était un espèce de désir de catharsis, de traverser son trauma puis de s'en affranchir.
1: Est-ce que tu recommandes ça?
2: Non.
1: Non, c'est ça, de s'affranchir de son trauma en regardant une histoire encore plus traumatisante.
2: Non, mais il y a un réflexe humain. Je l'ai vu de toutes sortes de manières.
0: De s'assembler, de ne pas se sentir toute seule aussi, j'imagine, un peu.
3: Oui, Léa,
1: tu voulais dire quelque chose?
4: Oui, je me souviens pourquoi je suis tombée dans la spirale du true crime. C'est aussi que ça me donnait un sentiment de, à cause de tout ce qu'on vit avec Trump, puis toutes les gens qui ont, on dirait qu'ils sont au-dessus de tout. J'avais un plaisir complètement malsain à voir du monde se faire pogner puis à être puni.
2: Je sais pas si c'est ça.
4: De voir des gars payés, genre pour vrai, là, genre pour me confier, je faisais même des fingers à ma télé quand le gars il était pogné, puis j'étais comme, tu vas payer.
3: Moi, j'ai de la misère à écouter les documentaires ou les podcasts. Quand on ne sait pas, c'est que c'est non résolu, je suis comme, mais non.
1: 100%.
3: Mais non. Okay. Je suis juste fâchée. Dans le fond, 100%. Je veux qu'on trouve.
1: Question pour Dr. Véro et Michel, parce que vous savez que vous
3: nous faites du bien.
1: Vos balados sont écoutés par des femmes. Sachant que votre public est majoritairement féminin, est-ce que vous créez vos balados avec cette information-là en tête?
2: Pas moi.
0: Moi non plus. On dirait que j'y pense pas tant que ça, mais d'emblée, ben, c'est pas réfléchi, mais on sait tellement c'est qui notre auditoire maintenant. Puis je pense que ça doit venir naturellement quand on écrit ou quand on s'adresse à l'une à l'autre, à Annie et moi. Mais on réfléchit pas à ça tant que ça. Puis honnêtement, tu sais, nous, chez Captive, c'est à peu près 75% femmes, 25% hommes.
3: C'est énorme.
0: Et de plus en plus, les hommes sont engagés, puis nous répondent, puis sont insurgés, puis ça fait du bien, Rebecca.
1: Je te pose la question, Charlie, tu veux dire quelque chose?
5: Oui, ben moi, justement, je trouve que c'est tellement parlant dans le fait que je trouve que ça détermine beaucoup plus, ça a des conséquences pour les femmes dans comment elles agissent et comment elles réfléchissent, alors que nous, les hommes gays, on se croit invincibles. Ben oui, mon Dieu, là, moi, à l'âge de 20 ans, aller rejoindre un monsieur dans son cabanon puis me dire qu'il n'y a pas de problème, là, tu sais, je veux dire, alors que c'est des trucs que des femmes penseraient jamais faire. Mais pour les hommes gays, c'est courant et ça se passe très bien.
3: Donc, il y a des histoires macabres.
1: Oui, c'est ce que j'allais dire. Tu voudrais comme du true crime spécialisé dans la communauté LGBT?
5: Y en a, puis c'est intéressant, mais c'est beaucoup plus du stranger danger. C'est vraiment moins dans l'intimité parce que c'est ça la tendance. Mais je trouve que c'est super parlant les statistiques sur comment que ça détermine la psyché des femmes.
1: J'allais dire, Dr. Véro, psychocrime que tu as animé, tu avais décidé de faire un balado qui explorait la psyché des criminels.
2: Absolument, oui. Ben moi, c'est une de mes expertises. Quand je me suis spécialisée en troubles de la personnalité, je suis allée, entre autres, à l'UQTR pour me spécialiser dans les personnalités dangereuses, donc les meurtriers. Moi, ça fait longtemps que ça m'intéresse. Je vais aller les comprendre.
1: Ben, on va écouter un extrait de ça.
2: Derrière ce sourire enjôleur et ces mots charmeurs se cache un esprit tortueux, calculateur et profondément troublé. Mais au-delà du charisme et de la façade d'un homme soi-disant normal, qui était ce fameux Ted Bundy?
1: Ben oui, là, Ted Bundy, tout le monde sait c'est qui, mais l'angle de... Parce qu'on en a parlé, on essaie de comprendre le pire de l'humain. Est-ce que c'est peu exploité, ça, dans le genre true crime, affaire de crime réel?
2: Ben moi, je suis un peu comme Léa, je fonctionne avec la frustration. C'est-à-dire que j'écoutais du true crime, du true crime, puis je me disais, pourquoi c'est aussi sensationnaliste? Je pense à des séries, notamment sur Netflix, où est-ce que, il a rien arrivé dans son enfance, c'est juste viré complètement fou, puis il a tué tout le monde. Excuse-moi, c'est vraiment plus compliqué que ça. Ça me frustrait de voir ça. C'est pour ça que j'aime Captive aussi, parce que, tu sais, les vrais faits, il n'y a pas de sensationnalisme. C'est ça que je voulais voir, donc c'est un peu comme... J'ai fait un balado comme ce que je voulais.
1: Oui, c'est ça. Qu'est-ce que tu voulais entendre? Oui, Captive qui est décrit de cette manière. Captive se veut un espace de réflexion, de mémoire et de respect.
0: Oui.
2: Vraiment.
1: Est-ce que tu respectes la mission que tu t'es donnée, Michel?
0: J'essaie.

0: À tous les jours. Mais c'est vraiment, je veux te dire la vérité, là, Rebecca, c'est tous les jours, je me pose la question éthique sur est-ce que ça sert à quelque chose? Mmh. Est-ce qu'on est en train d'empiéter sur des histoires qui ne nous appartiennent pas? Est-ce que vraiment on n'est pas en train de tomber dans le sensationnalisme? Tous les jours, on se pose cette question-là, Annie puis moi. Pour le moment, on est bien, mais tu sais, on se ramène ou on est comme cette décision-là, on n'était pas bien avec, ouais. Fait qu'on va aller ailleurs. Comme dernièrement, on a décidé d'arrêter de faire des shows live ou des présentations devant le public.
1: Okay.
0: Parce que on se dit que premièrement, notre idée, c'est de donner la visibilité la plus grande possible à ces histoires-là. Donc, c'est sûr que quand tu restreins ça à un public de 200 personnes, en plus qui payent pour venir entendre une histoire. Donc, après deux ou trois, on se sentait pas bien l'une ni l'autre, puis on a décidé d'arrêter de faire ça, même si ça marchait du feu de Dieu, tu sais. Donc, on se pose la question tout le temps. C'est une drôle de bébite, le true crime, hein?
1: Oui, puis tu parles de, je trouve ça intéressant parce que tu parles de devoir de mémoire. Ouais. Donc, se rappeler des victimes.
0: Vraiment.
1: Se rappeler des victimes.
0: Ouais.
1: Est-ce que tu penses à ça, Marilyn, quand tu l'écoutes? À cette éthique, à cette question éthique-là?
2: Je trouve qu'il y a quelque chose. Mettons tout ce qui sort du Québec, je trouve qu'il y a comme un éloignement là, tu sais, on dirait que j'ai
1: c'est
2: l'impression que ça
1: ben
2: c'est
1: oui,
2: comme si ça existait pas. Mmh. Ouais. Je fais comme c'est pas vrai, c'est une histoire inventée.
1: C'est la fiction.
2: Mais on dirait que mon cerveau va pas là.
1: Ouais.
2: Mon cerveau va pas là puis plus c'est intense, plus c'est sanglant, plus c'est, je suis comme ah, j'aime ça, puis j'en veux au Québec. Plus c'est intense, plus c'est on répète l'histoire, ça. Je suis comme, c'est ma famille. Faites attention.
3: C'est trop concret, genre.
2: Ah, ouais, je suis comme, ah, oh, ouais. C'est proche de nous, les familles peuvent entendre ça. Ah, oh, c'est, je trouve ça triste pour peut-être. On peut-tu arrêter de parler de Cédric? Je pense qu'on a fait le tour. Oh,
1: ouais.
2: Il y a Cédric comme quelque chose que je trouve qui est justement peut-être plus intime.
1: C'est toi, hein, Michel, qui s'auto-qualifie de la police du fun?
0: Vraiment.
1: Où ça, t'es la police du
0: Moi,
1: fun?
0: Moi, je suis la police du fun dans toute la communauté des balados True Crime parce que justement, je suis hyper sensible là-dessus. Puis moi, je travaille beaucoup dans les résolus puis avec les disparitions et je leur parle à ces familles-là. Mmh. Puis aussi avec Captive, on l'a vu, là, le Québec, c'est minuscule. À chaque épisode, on a deux ou trois personnes reliées au crime qui
1: vous écrivent
2: ben oui.
0: tout le temps. Donc, c'est sûr que moi, mettons, après, quand j'entends, puis c'est correct, c'est toutes des bonnes personnes puis tout le monde travaille fort puis je veux dire, tout le monde a son ton puis tout le monde, c'est une soupape pour certains.
2: Quand
0: je
2: ça
0: sais que
2: Marilyn, en comédie,
0: toi, t'aimes bien ça, tu sais, justement, c'est ce que tu me disais tantôt, que t'aimes la dynamique entre les deux personnes, tu sais. Mais moi, ayant ça en tête, je suis vraiment la police du fun. Puis ils le savent, là, tous mes confrères et consœurs baladistes le savent. Mais ouais, je suis très sensible là-dessus.
2: Faut faire attention.
1: Ouais. Ouais. Docteur Véro, ben, toi, tu recommences en plus cette année le balado psychocrime. Oui,
4: ouais, je recommence cette année, probablement vers la fin de l'année. Ben moi, j'ai arrêté d'écouter certains balados parce que j'avais un profond malaise. C'est drôle parce que ce que tu dis, Marilyn, c'est vrai, quand c'est pas au Québec, on dirait on se sent plus loin. Mais moi, peu importe, même chez nous, je reste une psychologue, puis j'ai mon éthique, ma déontologie. Puis là, des fois, j'écoute des affaires, puis là, j'ai comme, hey, j'ai un malaise. C'est vrai que c'est drôle, leur dynamique, mais là, c'est pas vraiment approprié.
1: Ouais, c'est pas le temps
4: moi, ça me dérange, personnellement.
1: Bon. Alors, si vous en écoutez, vous écoutez ceux de nos invités, Dr. Véro Ménard, vous écoutez celui de Michel Ouellette, Captive, on a dit Psychocrime, on a dit... Voyons, j'arrive jamais à me rappeler de celui qui sort à la fin de l'année.
4: Ah, oh, mais ça va être encore le Psychocrime.
1: Ah, ça va être encore le Psychocrime. Ouais. Sinon, on peut aussi combler notre soif d'être enquêtrice en regardant Marilyn Jonca.
2: Sophie Lacoste est toujours là pour vous. On résout des meurtres.
1: À vous trois de passer l'heure avec nous.

0: J'avais fait mes impôts non plus. J'ai pas de temps sur mes mains. Mais moi, je suis une victime là-dedans. Parce que je mets un documentaire sur Hitler, c'est sûr que je vais le regarder, là. Les docus de la Deuxième Guerre mondiale, c'est le RuPaul's Drag Race des hommes hétéros. Okay? C'est notre true crime à nous. Okay? On peut pas s'empêcher. Ça, puis les documentaires sur les extraterrestres qui ont construit les pyramides.
1: Ouais.
0: On peut pas s'empêcher de les regarder. C'est évident parce que ça passe à Historia à 22h. Okay? C'est pile l'heure où on commence à revivre nos émotions de la journée si on n'a pas une distraction télévisuelle. Mm. On en a besoin. Mais le fait que je puisse pas m'empêcher de regarder un documentaire, je pense pas que c'est une raison pour le produire nécessairement. Okay? Le truc avec ce documentaire-là, qui est la bite du Troisième Reich,
1: ça s'appelle.
0: C'est
1: ton titre à toi.
0: D'ailleurs, c'est un documentaire diffusé par la BBC. Et je pense que... Je veux prévenir les gens qui disent qu'on devrait investir autant dans notre télé publique que les Britanniques. Faites attention à ce que vous espérez, OK? Parce que ça se pourrait qu'on se retrouve avec une mini-série de 6 épisodes sur les problèmes d'éjaculation précoce de Johnny McDonald, OK? C'est un documentaire qui s'appelle Hitler's DNA, Blueprint of a Dictator.
1: On parle d'ADN,
0: où on suit des scientifiques qui ont testé l'ADN d'Hitler et qui ont déterminé qu'il souffrait du syndrome de Kallmann, qui est un problème génétique qui entraîne des retards développementaux à la puberté. Fait que Hitler aurait probablement pas eu une puberté complète. Ce qui explique la petite moustache, ce n'était pas un coin esthétique, c'est juste ça qui poussait.
1: Ça qui poussait.
0: Oui, c'est juste ça qui poussait.
1: Okay,
0: non, ça, c'est ma
1: théorie.
0: C'est
1: ta blague, oui,
0: d'accord. C'est une découverte qui est en phase avec des dossiers médicaux d'Hitler qui ont refait surface en 2010 et qui avançait que il y a un des testicules de Hitler qui n'était jamais descendu.
1: Ouais.
0: Que Hitler avait seulement un testicule.
1: C'est intéressant.
0: Le documentaire
2: Drag Race à moitié tocte, c'est bon.
0: Et le documentaire précise aussi que 10% des gens qui ont le syndrome de Kallmann auraient un micro-pénis.
1: Ça, c'est pour vrai, c'est dans le documentaire.
0: Okay. Oui.
1: Bon, 10%
0: des gens qui ont ce syndrome-là. Tout le long du documentaire, moi, j'étais super captivé, mais je me demandais en même temps, peut-être qu'on devrait pas produire ce genre de contenu-là.
3: Mais en fait, ça sert à quoi?
0: Mais c'est ça. Mais comprenez-moi bien, je veux pas dire qu'on devrait honorer la mémoire d'Hitler. Ok, si la BBC veut symboliquement le déterrer pour y mesurer la Zouiz grandir leur en face, ok.
3: Au nom de la science.
0: Mais pourquoi on se soucie de la vie sexuelle des criminels de guerre? Ça permet pas une meilleure analyse de leur personnalité, je pense pas. Ça allège pas la souffrance de leurs victimes. C'est juste comme une espèce de curiosité tordue, une espèce de
1: le syndrome de Napoléon. Il est trop petit dans son petit pénis, mais ça c'est une espèce
0: de psychopop qui peut être dangereuse aussi.
1: Oui, je pense. Oui, okay, là, on a un psychologue autour de la table. Ouais. Pour l'instant, elle se prononce pas. Fait que, voilà.
0: Ça m'a fait penser à une autre activité sexuelle de fasciste qui a été très médiatisée dernièrement.
3: Le kink de Colin.
0: Il y a un courriel qui a fuité il y a quelques mois entre le milliardaire pédophile Jeffrey Epstein et son frère, dans lequel son frère demandait si Poutine avait en sa possession une photo de Donald Trump blowing Boba. Je ne sais pas si vous vous rappelez de ça.
1: Ben oui,
0: ça avait fait couler beaucoup d'encre quand c'était sorti. Céline Galipeau avait probablement dû dire fellation au téléjournal. Il y avait eu plein de spéculations sur qui était Boba à ce moment-là. On a même pensé que c'était peut-être Bill Clinton.
3: Oui, le plus beau jour de ma vie.
0: Et les gens ont allègrement humilié Trump à propos de ça sur les réseaux sociaux. Puis honnêtement, pourquoi? T'sais, pour une fois qu'on parle d'une relation consensuelle de Trump, on peut-tu y sacrer patience? Mais en même temps, je comprends très bien la curiosité. T'sais, sexualité puis criminel de guerre, ça touche à une corde.
1: Oui.
0: Moi aussi, j'aurais envie de savoir si Pol Pot avait une bite courbée ou c'est quoi les souches de VPH de Henry Kissinger. C'est sûr que je voudrais le savoir. Mais il me semble qu'on a assez de raisons de mépriser Hitler et Donald Trump. Les relations homosexuelles, la grosseur de leurs organes génitaux, ça devrait pas peser dans la balance. Là.
3: Ça peserait pas beaucoup, en tout cas.
0: Il y a beaucoup trop de choses autour de la table. Je pense qu'une des raisons pour lesquelles on fait ça, c'est parce qu'on sait que ça les blesserait. Puis avec quelqu'un comme Trump, on a tellement l'impression qu'il n'y a rien pour l'humilier. Quand on a enfin une prise, on veut l'utiliser le plus possible.
1: Oui.
0: Mais ce qui est dangereux avec ça, c'est qu'il y a un sous-texte, puis ça implique que faire une fellation à un homme, potentiellement Bill Clinton, c'est une activité qui est risible. Je pense aussi qu'en faisant de la psychopop sur Hitler, en disant justement qu'il essayait de compenser pour son petit pénis, ou le fait qu'il avait juste un testicule, ça tombe dans la masculinité toxique, puis c'est pas nécessaire. On peut-tu ridiculiser Hitler sans être masculiniste?
1: Ah, genre, il est pas viril, il manque de testostérone.
0: Les dictateurs manquent de testostérone, puis c'est pour ça qu'il essaie de
2: compenser. J'en ai vu plein des gars pas impressionnants là, qui n'ont pas commis de génocide.
1: C'est super. on est dissipé.
0: C'est dangereux parce qu'après ça, le chemin est tout tracé pour que les gym bros commencent à dire que les gars qui mangent du tofu sont des génocidaires, ok? Ouais. Puis déjà que le végétarien le plus célèbre de l'histoire, c'est Hitler, pouvez-vous nous donner un break, s'il vous plaît? Et d'ailleurs, une critique du documentaire qui a été soulevée dans un excellent article de The Guardian, où on souligne que les résultats génétiques disaient aussi que Hitler avait une haute probabilité de comportement autiste.
1: C'est vrai, ça revient souvent, ça.
0: Oui. Et ça, c'est encore plus délicat, parce que tu sais, il y a certaines personnes qui vont faire des liens, qui vont voir que les personnes autistes sont potentiellement des Hitler en puissance. L'autre

0: Alors, Colin Boudria est avec nous ce soir pour nous parler d'un documentaire qu'il a vu récemment et oui. dont il avait envie de parler avec nous.
1: Mais premièrement,
0: on dirait que j'ai 6 ans. Pardon.
1: Je pense qu'on peut le dire maintenant. Je pense qu'on a fait le tour des documentaires sur la Deuxième Guerre mondiale. Je pense qu'on a pressé le citron du nazisme jusqu'au bout, OK? Parce que la semaine dernière, Rebecca, j'ai regardé un documentaire sur le pénis d'Hitler. Pourquoi j'ai regardé ça? C'est pas comme si j'avais plein...

0: l'auteur soulignait aussi quelque chose de vraiment paradoxal et intéressant, que les pseudo-sciences autour de la race et de la génétique, c'est justement ce dans quoi les nazis baignaient.
1: Ouais.
0: C'est ironiquement ce dans quoi on retombe quand on essaye de se moquer d'Hitler en disant des affaires genre « Ah, il voulait un troisième Reich, il aurait pu commencer par un deuxième testicule.
1: Oh. »
0: Mais malheureusement, les documentaires et le journalisme, ça échappe jamais à l'appel du sensationnalisme, hein, honnêtement. L'article brillant et nuancé dont je vous parle, qui était dans The Guardian, s'appelle « Did Hitler really have a micro-pénis? »
1: C'est vrai? Ça, c'est le nom de l'article.
0: C'est le nom de l'article de The Guardian.
1: Un jour, Dr. Véraud, peut-être que tu pourrais revenir pour nous parler de pourquoi on se soucie de la vie sexuelle des criminels de guerre.
2: Peut-être.
1: Donc, je veux dire,
0: il y a quoi? Il y a du matériel.
2: Mais il y a un lien à faire
1: c'est
2: avec le true crime.
1: C'est sûr qu'il y a un lien à faire. Oui, exactement, avec un lien avec le true crime. C'est pour ça que je le faisais. Ça, puis pour sortir de cette image dont tu nous as accablé pendant 8 minutes. Oui. Merci, Colin Boudrier. On est de retour tout de suite après le bulletin d'information avec Léa Strelitzky et Charlie Morin qui nous présente son C-show, c'est-à-dire une opinion potentiellement impopulaire. Je m'appelle Rebecca McKinnon. À tout de suite après les infos.

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4: Bonsoir, ici Fred Harding. Voici les informations. Tout d'abord... Et oui, le Centre Bell vibre au rythme de la fièvre du hockey à l'occasion du 6e match de la série opposant le Canadien de Montréal au Lightning de Tampa Bay. Le tricolore mène la série 3-2 et pourrait donc éliminer son rival dès ce soir. On va retrouver sur place Emma Guerrero-Dufour là, qui suit le match entourée de partisans. Emma, dites-nous quelle est l'atmosphère qui règne sur place?
5: Vous pouvez l'imaginer, c'est très festif, beaucoup de fébrilité dans l'air, mais ça fait quand même un petit peu là, au cours de la première période parce que les gens étaient très concentrés sur la partie. Pour l'instant, première période est terminée, c'est toujours 0-0. Il y a quand même une marée là, de chandails rouges ici autour du Centre Bell, en majorité des jeunes, il y a des moins jeunes aussi, mais pour les jeunes, c'est très spécial parce qu'il y en a pour qui c'est la première fois avec cette vraie ambiance des séries devant le Centre Bell. En fait, le Canadien n'a pas remporté de série à Montréal avec ses gradins remplis de spectateurs depuis 2014. À cause de la pandémie, en 2021, ils se sont rendus en finale, mais ils jouaient devant des gradins presque vides là à cause des mesures sanitaires. Alors, je rappelle que si le Canadien gagne le match ce soir, il passe en deuxième ronde des séries. Si le Lightning l'emporte, ils seront à égalité dans la série. Ils vont devoir s'affronter dimanche prochain lors d'un dernier match qui aura lieu en Floride. En terminant, je vais juste mentionner que la présence policière est assez forte ici. Ils surveillent la foule. J'ai même vu là, certains policiers jeter un coup d'œil là, à l'écran une fois de temps en temps pour voir le score.
4: Merci beaucoup, Emma.
5: Au revoir.
4: Emma Guerrero-Dufour, qui est sur place. Air Canada maintenant confirme que son prochain président-directeur général devra pouvoir s'exprimer en français. Le président du conseil d'administration du transporteur aérien en a fait l'annonce durant l'assemblée annuelle des actionnaires qui avait lieu à Vancouver. Air Canada s'est retrouvé au cœur d'une tempête il y a un peu plus d'un mois lorsque son PDG, Michael Rousseau, a publié un message exclusivement en anglais après la mort de deux pilotes, dont un Québécois, dans une collision à l'aéroport LaGuardia de New York. Le dirigeant a par la suite annoncé son départ à la retraite d'ici la fin septembre. Et maintenant, le salaire minimum au Québec qui atteint 16,60 $ de l'heure, une augmentation de 50 cents par rapport à l'an dernier. Le gouvernement caquiste affirme que les hausses qu'il a décrétées depuis son arrivée au pouvoir en 2018 totalisent plus de 38 %. Mais pour les organismes qui luttent contre la pauvreté, d'autres mesures doivent être mises en place